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0: Bonjour, comment ça va bien en ce vendredi? On n'a jamais été aussi près du week-end et des vacances. Donc tout va bien, d'autant que la météo est clémente. Alors il y a une petite couverture nuageuse, il est vrai ce matin. Ça va pas durer, le soleil va l'emporter largement et les températures atteindront à nouveau les 30 degrés à Bars, par exemple, cet après-midi en Périgord noir. Donc ce sera très agréable avant donc ces pics de chaleur, notamment pour le début de la semaine prochaine, avec 35 à 36 degrés attendus la journée et au-delà des 20 degrés la nuit. Alors on parle pas encore de canicule, mais bon, ça pourrait peut-être se dessiner parce que la semaine prochaine et jusqu'au 14 juillet, ce sera au-dessus des 30 degrés la journée et au-dessus des 20 degrés la nuit. On en reparlera évidemment. Très bon début de journée avec des invités. Alors on va jouer, ça vous le savez, le vendredi généralement. Voilà, on joue avec quelques brèves de jeux et ludiques en compagnie de Florian à 8h05. On parlera aussi d'une maison d'édition, L'Oiseau Rare, dont la présidente Marie-Claire Andrieux nous a accordé quelques mots à l'occasion d'une matinée autour de la poésie à la médiathèque Jean Roux de Ribérac. Ce sera à 8h20 que nous l'entendrons, Marie-Claire Andrieux et L'Oiseau Rare qu'elle nous fera découvrir. On parlera de jardinage, ça c'est la rubrique avec Christian chaque vendredi, autour du soin des tomates ce matin et conseils de Michel dans un instant. On retrouvera Eva pour l'horoscope, Guillaume pour l'éphéméride du sport, Cléa et Silas pour l'agenda et les sorties de cette fin de semaine. Autre rendez-vous, Thierry pour l'éphéméride et le programme télé. Attention, des programmations en raison de l'actualité dimanche. Et sur M6 et dès ce soir sur W9. Alors dimanche c'est pour le foot sur la 6. Et puis là c'est en raison de l'actualité, puisqu'il y a une décision qui a été prise après un événement qui a relancé l'un des dossiers criminels les plus commentés de ces dernières années, l'affaire Dany le Prince. Et donc W9 a décidé de bouleverser ses programmes ce soir. Je vous en reparle à 7h15. Les rendez-vous dans les communes, on ira à Brantôme aussi pour une exposition à découvrir jusqu'à ce soir au réfectoire des moines, le cinéma et puis les jeux du théâtre à Sarlat aussi. Enfin bref, plein de choses dans l'actualité, évidemment. Merci de nous avoir choisis en ce vendredi. Nous sommes le 3 juillet et tout de suite, les titres de l'actualité. Tout d'abord, dans l'actualité, la mort d'une femme suite à un accident du travail sur la commune des Lèches. Hier après-midi, elle a été écrasée par un chariot élévateur. Dans l'actualité également, une voiture s'encastre dans une vitrine en plein centre-ville de Périgueux. Feux d'artifice, activités sportives, la Dordogne repasse en risque modéré pour les feux de forêt. Plusieurs interdictions qui étaient en vigueur depuis la semaine dernière sont levées, même s'il faut rester très vigilant. Et puis donc la météo, on parlera aussi de sport dans l'information de ces 2h30 que nous allons passer ensemble, avec notamment la Fédération Française de Rugby qui a officialisé la composition des poules pour la prochaine saison. Donc la météo, quelques nuages ce matin, mais très vite le soleil va l'emporter en ce vendredi.
1: Et nous sommes le 3 juillet aujourd'hui, nous fêtons les Thomas. Et en ce 3 juillet, j'aurais pu vous parler de Charles de Gaulle qui annonce officiellement la reconnaissance de l'indépendance de l'Algérie en 1962. J'aurais aussi pu vous parler d'André Citroën qui meurt en 1935. Mais le 3 juillet 1942, naît Claude Moine à Paris, plus connu sous le pseudonyme d'Eddie Mitchell. Cadet de 3 enfants, il vit une enfance modeste. En 1956, il monte son premier groupe et se produit régulièrement au Golf Drouot. Repéré par le directeur artistique des disques Barclay, il décroche un contrat. En 61, les Chaussettes Noires publient Daniela, premier extrait d'un album écoulé à 2 millions d'exemplaires. Eddie Mitchell quitte le groupe pour se consacrer à sa carrière solo. Dès 1962, il signe son premier disque et se forge une réputation de rocker, sage et tranquille. Il s'envole pour Nashville et compose en 1975 les opus Rocking in Nashville et Made in USA qui rencontrent un succès fulgurant. Les suivants sur la route de Memphis et la dernière séance rencontreront des succès similaires. Au début des années 80, il enregistre titre Couleur Mentalo, qui sera l'un de ses plus grands succès. En 82, il produit et présente La Dernière Séance, une émission consacrée au cinéma, et devient acteur dans Coup de Torchon de Bertrand Tavernier. En 60 ans de carrière, il enregistre une quarantaine d'albums et joue dans une cinquantaine de films, dont À mort l'arbitre de Mocky, La Totale de Zidi ou encore Le Bonheur est dans le Pré de Chatiliez. La citation du jour est signée d'Eddie Mitchell. Les vrais héros sont ceux qui subissent mais qui relèvent la tête.
0: Merci. Ben, nous, on rendra hommage à Kenji tout à l'heure parce que c'est aussi l'anniversaire de Kenji Girac. Nous l'écouterons après le journal de 8h30.

0: Nous retrouvons tout de suite Michel Villechauvin pour la chronique jardinage. Bonjour Michel.
1: Bonjour Christian, bonjour à toutes, bonjour à tous.
0: Alors aujourd'hui, tu vas nous parler du soin des tomates.
1: Oui, on va essayer de parler du soin des tomates. Déjà, bon, derrière ces orages qui sont tombés là.
0: Oui, oui.
1: Donc on risque d'avoir des champignons qui se développent, genre mildiou.
0: Oui, oui.
1: Donc il est temps de faire du préventif. S'ils ne sont pas encore attaqués, avec des différentes préparations naturelles, ça marche.
0: D'accord.
1: En préventif, ça marche bien.
0: Oui, de la bouillie bordelaise.
1: La bouillie bordelaise, c'est quand on commence à avoir les premiers signes, les premières taches, mais c'est un peu tard. Mais enfin, les préparations naturelles ont de la difficulté à arrêter. Ça peut prévenir, mais pour un curatif, si, ça peut y aller, mais ce n'est pas facile.
0: Oui,
1: un coup de bouillie bordelaise, et puis... Souvent, ça arrête ça, surtout qu'il va y avoir des grosses chaleurs à nouveau. Les champignons n'aiment pas la chaleur et la sécheresse.
0: Oui,
1: et c'est comme tous les champignons. Hein.
0: C'est clair. Et on leur donne un peu de vitamines dans l'eau, non? Un peu de purin.
1: Après, ça dépend si vous avez assez à manger dans le sol ou pas. Quoi.
0: Oui.
1: Alors, leur donner à manger avec l'eau.
0: Oui.
1: C'est pas compliqué, c'est pas facile, quoi. Soit.
0: D'accord.
1: Soit il y a des.
0: Des purins, non?
1: Des purins, oui.
0: Des purins d'ortie ou non?
1: Disons que ça renforce les pieds qui sont déjà en bon état, qui ont déjà des réserves dans le sol, assez à manger dans le sol.
0: Oui, d'accord.
1: Si on a apporté beaucoup de compost, tout ça, bon, il n'y a pas besoin de renourrir un pied de tomate au bout de 4 mois.
0: Okay.
1: Après, il y a quelques engrais, genre, je ne sais pas si c'est des engrais chimiques ou autres, c'est des engrais solubles, quoi, on peut en mettre un petit peu, mais il faut faire très attention. Parce que si on met de ça, les racines des plantes, elles n'aiment pas avoir les deux choses en même temps.
0: Très bien.
1: De l'engrais chimique et puis les préparations naturelles, ça ne leur va pas très bien.
0: D'accord.
1: Il y a toujours un qui ne marche pas par rapport à l'autre.
0: D'accord.
1: Alors après, il y a un bon système aussi, c'est de les protéger du soleil. Normalement, on a déjà mis un bon paillage, mais s'il y en a plus assez, si c'est un peu aplati ou composté, on en remet.
0: D'accord.
1: On en remet, mais un paillage.
0: Par-dessus le précédent.
1: Un paillage léger, enfin, qui ne tasse pas trop, quoi, qui soit aéré.
0: D'accord. On laisse l'ancien sur place, on ne l'évacue pas, on le laisse et on pose un nouveau paillage dessus.
1: On laisse l'ancien, on en remet par-dessus.
0: D'accord.
1: On le tient bien aéré. On fait attention qu'il ne touche pas le pied de tomate.
0: Ouais.
1: Pour une bonne raison, parce que quand il va se décomposer, ça risque de mettre la pourriture après au collet.
0: Oui.
1: Et ça, c'est très mauvais, quoi, parce qu'à un moment donné, ça atteint le centre du pied, là.
0: Oui.
1: Et le pied, soit il végète, ou soit il finit de pourrir carrément, quoi.
0: Ok.
1: On laisse le pied, là, sur 2 cm, là, autour du pied, on le laisse ouvert.
0: On le laisse dégager.
1: On le laisse dégager.
0: D'accord. Parfait. Un autre conseil pour les tomates avant de pouvoir les déguster?
1: Alors après, un autre conseil, c'est de mettre, maintenant ils sont en fleurs, même beaucoup sont formés, c'est de mettre, si on peut, de l'ombrage. C'est-à-dire soit un fil d'ombrage.
0: D'accord.
1: Alors après, c'est très compliqué de le trouver au détail. Soit un fil d'ombrage, ça va très bien.
0: D'accord.
1: Ou alors on met du... j'ai de la chance de l'avoir à côté, de la fougère, par exemple.
0: D'accord.
1: On met de la fougère, ça c'est le côté, au dernier fil en haut, on la suspend. Hein.
0: Ah oui.
1: On coupe toute la tige de la fougère depuis le pied.
0: D'accord.
1: Donc ça nous permet de replier le grand pied là.
0: Oui, oui.
1: On attache après le fil du haut.
0: Oui, d'accord.
1: Et on protège le côté du soleil.
0: Ok.
1: Bon, le matin, c'est pas très dangereux, le soleil du matin.
0: Oui.
1: Quoique quand t'arrives en heure, commence à faire chaud. Mais on protège, sinon ça brûle les fleurs et puis ça peut brûler les tomates.
0: D'accord, donc c'est comme un espèce de chapeau comme ça.
1: C'est comme un chapeau, si tu veux.
0: D'accord.
1: Et surtout côté de l'après-midi, forcément.
0: Oui, bien sûr.
1: Mais après, c'est suivant comment est orienté notre entourage.
0: Bien sûr.
1: C'est à chacun de voir. Mais voilà, il faut faire de l'ombrage.
0: Très bien, parfait. Eh bien, merci pour tous ces conseils. Et bon jardinage à toutes et à tous. À bientôt, au revoir Michel.
1: À bientôt, au revoir.
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0: L'horoscope de ce vendredi après Caroline, 6h49, Eva.
1: Les béliers récoltent les fruits de leurs efforts, enfin.
2: Taureau, et si vous pensiez à vous d'abord?
3: Amis Gémeaux, une validation arrive plus tôt que prévu, vous pouvez avancer sereinement.
4: Les cancers, vous êtes au bon endroit, au bon moment.
5: Lion, succès en vue, sur tous les plans.
6: Les Vierges, une chanson que vous allez entendre aujourd'hui va particulièrement vous toucher. Elle va vous rappeler un souvenir.
7: Balance, un geste spontané vous fait sourire longtemps après.
8: Les Scorpions, pensez à faire une pause. Prenez l'air aujourd'hui, ça va vous faire du bien.
9: Amis Sagittaires, un changement de cadre ou une sortie revitalise votre énergie.
10: Les Capricornes, le temps joue pour vous, patience.
11: Verseau, un peu de ménage, un peu de tri s'impose.
12: Si, je vous assure.
13: Et pour finir, amis Poissons, une remarque positive vous est faite, discrètement, et elle vous motive pour la suite.
0: Tant mieux, c'est bien. Merci, à tout de suite. On marque une pause et puis Guillaume pour l'éphémérie d'après du sport.
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21: Nous sommes aujourd'hui le 3 juillet, généralement tous les 4 ans, au mois de juillet se dispute la Coupe du Monde. Mémoire Sport vous propose de revenir sur quelques anecdotes justement de la Coupe du Monde de football. Et aujourd'hui on va s'intéresser à un vêtement très particulier pour l'équipe de France de football, revêtu justement les bleus, ou plutôt les blancs et verts, en 1978 lors de la Coupe du Monde en Argentine. Voilà un refrain des années 70 dédié aux Verts de l'AS Saint-Etienne. Mais les Bleus de 78 et de la Coupe du Monde en Argentine auraient pu leur emprunter leur hymne. Non, pas parce que l'effectif français présenté en son sein 4 joueurs stéphanois, Jean Vion, Battenet, Lopez et Dominique Rocheteau. Non, mais pour quelque chose de plus cocasse. Depuis la fin des années 1910, la France a adopté la tunique bleue comme maillot de référence. Le 10 juin 1978, la France joue son dernier match de poule du mondial, pour l'honneur, face à la Hongrie. L'intendance prépare donc la combinaison du 11 tricolore, persuadé que la France devait, cette fois-ci, se parer de blanc. Ils en oublient une circulaire de la Fédération internationale apposant que la Hongrie jouerait en blanc et les Français en bleu. Ce qui se révèle être un détail évoluera finalement en énorme problème, puisqu'arrivés sur le lieu du match avec leur habit immaculé et après s'être aperçu de la bévue, l'intendant du groupe France se rend compte que le jeu de maillot bleu était resté au QG de l'équipe de France dans la capitale argentine, Buenos Aires, à 400 km du lieu du match. Affolement et solution d'urgence, Rouillet, Jean Petit ou encore Marius Trésor fouleront finalement la pelouse lors du coup d'envoi en maillot blanc, rayé de bandes vertes verticales. Un costume d'apparat singulier chez les Bleus, prêté par le club local, le Kimberley Football Club. 45 minutes de retard tout de même pour débuter ce match, mais tout est bien qui finit bien. Les Bleus, ou plutôt les Blancs et Verts, s'imposent face aux Hongrois 3 buts à 1, grâce au Marseillais Marc Berdol et aux Stéphanois Christian Lopez et Dominique Rocheteau. Les autres joueurs de l'AS Saint-Etienne, Battenet et Jean Vion, seront quant à eux passeurs de Sisyphe, preuve que la couleur verte leur colle bel et bien à la peau. Allez, on se donne rendez-vous demain pour d'autres histoires d'un jour avec Mémoire Sport.
0: Eh bien, nous serons là pour d'autres souvenirs. Merci beaucoup. L'info juste après Céline Dion.

0: La musique revient sur Liberté FM après les infos. Bienvenue en ce vendredi et il est 7h.
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0: Dans l'actualité, une femme trouve la mort sur un lieu de travail suite à un accident avec un chariot élévateur. Accident également au cœur de Périgueux, une voiture s'est encastrée dans une vitrine. L'actualité avec la Dordogne qui repasse en risque modéré pour les feux de forêt. Plusieurs interdictions qui étaient en vigueur depuis la semaine dernière sont levées, même s'il faut rester vigilant. La nouvelle édition du festival immersif Un été à la ferme fait halte dans 14 exploitations du département. Le Belaïm est arrivé à Bordeaux et ouvre ses portes aux visiteurs ce week-end. Enfin, la météo, une couverture nuageuse ce matin, mais ça ne va pas durer, le soleil va s'imposer ensuite. Bonjour, hier après-midi, une femme de 25 ans a perdu la vie sur son lieu de travail sur la commune des Lèches. Elle a été écrasée par le chariot élévateur qu'elle conduisait. À l'arrivée des secours, la femme était en arrêt cardiaque et malgré plusieurs tentatives de réanimation, la victime a été déclarée décédée. L'engin a d'abord zigzagué sur la route avant de se retourner dans cette entreprise de fabrication de piscines. Une cellule psychologique a été mise en place pour accompagner les salariés, tandis que les règles de sécurité ainsi que le chariot vont être étudiées pour vérifier s'il n'y a pas eu de défaillance. Hier après-midi, une voiture avec deux octogénaires à son bord a fait une sortie de route au niveau de la place Francheville à Périgueux. Après avoir arraché un poteau sur le trottoir, elle a fini sa course dans la vitrine d'un cabinet de gynécologie. À l'intérieur, la secrétaire et une patiente ont été touchées par des projections de verre, mais n'ont pas été blessées. Deux piétons, une mère et son fils qui étaient près de l'accident, n'ont pas été blessés, mais ont été pris en charge par les pompiers, car choqué. Selon les premiers éléments, les causes de l'accident sont inconnues. Une dépanneuse est venue pour libérer la voie publique. Le cabinet de gynécologique doit maintenant sécuriser le lieu afin d'éviter toute intrusion et prendre contact avec l'assurance. Dans l'actualité également, une semaine après avoir été placée en risque sévère, la Dordogne repasse en risque modéré pour les feux de forêt. La végétation reste très sèche avec un risque d'incendie toujours très important, mais il ne l'est plus autant que lors de l'épisode de canicule. La préfecture a donc décidé d'abaisser le niveau de vigilance. Concrètement, le passage en niveau modéré entraîne la levée de certaines restrictions. Il est de nouveau autorisé de circuler, de stationner et de pratiquer des activités de loisirs ou sportives dans les massifs forestiers les plus sensibles. Par ailleurs, les feux d'artifice tirés par des professionnels sont à nouveau possibles. En revanche, plusieurs interdictions restent valables. Il est interdit de brûler des déchets verts, d'utiliser des lanternes volantes. Il est interdit d'utiliser du feu, d'utiliser des outils de débroussaillement thermique comme des chalumeaux, de fumer, de jeter des débris incandescents, d'incinérer des déchets ou du brûlage dirigé ou du chantier de carbonisation. Les feux réalisés par des particuliers sont interdits. Il est interdit d'utiliser des barbecues mobiles, des réchauds ou des tables à feu de camp. Et tout ça dans les massifs forestiers du département. À l'occasion de l'opération Un été à la ferme, des agriculteurs et agricultrices du réseau Bienvenue à la ferme ouvrent leurs portes de leur exploitation jusqu'au 31 août. Il s'agit de faire découvrir leur métier et leurs produits à travers des animations, apéros gourmands, soirées musicales ou repas champêtres, marchés ou rendez-vous insolites, pour la plupart gratuits, sauf lorsqu'il s'agit de repas. Ces rencontres offrent une immersion dans le monde agricole agricole périgourdin allant de l'élevage de volailles et d'escargots aux cultures de noix et à la transformation laitière. La plupart des événements nécessitent une réservation préalable. Il est donc conseillé de contacter directement les fermes pour confirmer les horaires et les modalités d'accès. Plusieurs lieux participent donc à cette opération Bienvenue à la ferme. L'élevage d'oies à Tursac, la ferme de Puy-Gautier à Sanillac, la ferme de Fage à Saint-Cyprien, Bouge ta ferme. Il s'agit d'un circuit de 3 fermes à découvrir dans le réseau Agrobio Périgord à partir de Mérals. La ferme Saint-Cy à La Roche-Chalais, la ferme avicole des Grands Champs à La Roche-Chalais, la chèvre et le chou à Mérals, Méli-Mélo d'escargot à Génisse, les prairies de l'Alloubari à Eivira, la ferme au canard du bois Barrérou à Montignac-Lascaux, le domaine de Rapatel à Villefranche-du-Périgord, la ferme Texier-Pichot et ferme de La Fayasse à Champagne et Fontaine, et le domaine de Grand-Genève avec des animations au cœur des vignes à Pontport, enfin la ferme du Roussel à Rampieux. Vous pouvez retrouver tout cela auprès de vos offices de tourisme ou sur le réseau Bienvenue à la ferme. Dans l'actualité encore, mais en Gironde, le plus vieux trois-mâts français encore en navigation a amarré hier quai Richelieu à Bordeaux. Le ciel était bleu quand le Belheim est apparu au fil de la Garonne tout juste passé sous le pont Chaban-Delmas. La coque noire et blanche surmontée des trois-mâts du plus vieux grand voilier encore en navigation glissait lentement sur le fleuve, salué par des passants qui ont interrompu leur promenade sur les quais pour assister à la manœuvre, téléphone à la main. Car amarrer un tel géant des mers n'a rien d'anodin. Le navire a dû réaliser un délicat mouvement de retournement en travers du fleuve afin de se repositionner dans le bon sens pour son départ. De part et d'autre de la coque, deux bateaux de l'amanage poussaient prudemment le voilier pour l'aider à pivoter. Une fois la manœuvre réalisée, il faut amarrer, autant dire moment délicat. Il faut s'assurer que le bateau est bien calé car il y a du courant et donc il peut repartir et faire des dégâts. Bonne nouvelle pour les curieux, les Bordelais et autres pourront monter à bord ce week-end de 10h à 18h pour découvrir la quasi-totalité du bateau. Les billets sont disponibles sur le site de la Fondation Belheim. Dans le reste de l'actualité ce matin, avant de parler météo d'ici quelques instants, des révélations sur l'attaque à Monaco. Le suspect recherché serait en réalité une femme d'une trentaine d'années. La piste ukrainienne reste privilégiée ce matin par les enquêteurs. Les incendies dans le sud-est de la France, à Canet-en-Roussillon, environ 3000 personnes ont été évacuées des campings et d'entreprises. Sébastien Lecornu annonce 7000 départs de feu et 8700 hectares brûlés depuis le début de cette saison. Le ministère thaïlandais des Affaires étrangères dément que le président français Emmanuel Macron se soit agenouillé devant le roi Maha Vajiralongkorn à l'Élysée, alors qu'une photo le montre dans cette position. Tout de suite, la météo.
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0: Avec de la grisaille ce matin sur le département, mais ces nuages vont se morceler et de très belles éclaircies vont se développer au fil des heures sur notre département, ce qui va permettre aux températures d'atteindre les 30 degrés cet après-midi à Céret et Montguyon par exemple. Ce matin, on est à 19 degrés à Couture et ce beau temps va se maintenir au moins encore 8 jours.
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0: Bonne fête au Thomas en ce 184e jour de l'année. Le soleil s'est levé à 5h52, se couchera à 21h56. C'est la fête nationale en Biélorussie, jour de son indépendance en 1944. Et la fête nationale également des îles Caïmans, le jour de la Constitution. Le dicton de ce vendredi, pour avoir un beau navet, juillet doit le trouver fait.
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0: On retrouve surtout la musique avant de parler télévision avec Thierry.

0: téléphone sur Liberté FM. On parle de télévision, Thierry, d'abord. Bonjour.
1: Bonjour, au programme de votre soirée télé de ce vendredi 3 juillet sur TF1, les 12 coups, la summer party, divertissement. Jean-Luc Reichmann donne rendez-vous pour une summer party exceptionnelle aux côtés d'Emilien, Cyprien, Xavier et Bruno, les emblématiques maîtres de midi. Sur TMC, Bohemian Rhapsody, la vraie histoire de Queen, documentaire. Avec plus de 300 millions de disques vendus à travers le monde, Queen reste l'un des plus grands groupes de rock de tous les temps. Queen a su traverser les décennies avec un style unique et des tubes intemporels. Sur France 3, la belle histoire de la chanson française, documentaire. Sur France 5, les trésors de Marie-Antoinette à Versailles, documentaire. Marie-Antoinette a passé son règne à tenter de vivre une autre vie que celle à laquelle elle était destinée. Elle s'est fabriqué un écrin sublime à Versailles. Sur W9, enquête d'action, magazine présenté par Marie-Ange Casalta sur le thème Roissy, Orly, autoroute, les douaniers ne lâchent rien. Sur France 2, César Wagner, série avec Gilles Alma. Et puis sur TFX, Connasse, princesse des cœurs, film avec Camille Cotin. Très belle soirée télé à tous.
0: Merci, et je vous parlerai de Marie-Antoinette et plus précisément de l'un de ses fils, Louis-Charles, tout à l'heure. Non, n'oubliez pas le guide sur Liberté FM qui, de façon très éphémère, a été Louis XVII. Ça c'est pour tout à l'heure, donc n'oubliez pas le guide. En raison de l'actualité, W9 bouscule son prime de ce vendredi. La cour de révision a annulé la condamnation à la réclusion criminelle à perpétuité de Dany le Prince, reconnu coupable en 1997 du meurtre de son frère, de sa belle-sœur et de deux de leurs filles à Torigné-sur-Douai dans la Sarthe. La juridiction a également ordonné la tenue d'un nouveau procès. Il ne serait que le 13e condamné en matière criminelle à voir sa condamnation annulée de cette manière depuis 1989. Face à cette actualité, W9, ce vendredi à 21h25, proposera un numéro spécial de son magazine Enquête criminelle intitulé « Dany le Prince, je ne suis pas un assassin », diffusé pour la première fois en novembre 2023 et suivi alors par 700 000 téléspectateurs. Par conséquent, le numéro Enquête d'action sur les douaniers des aéroports et des autorités est lui déprogrammé. Dany le Prince y dénonce ce qu'il qualifie d'un acharnement médiatique et revient sur les éléments du dossier qui ont pesé contre lui. Il va jusqu'à évoquer ses propres doutes sur l'identité du tueur. Accompagné de spécialistes de l'affaire, l'ancien employé d'une usine de boucherie évoque aussi les étapes marquantes et les rebondissements de ce feuilleton judiciaire vieux de plus de 30 ans puisque les faits remontent à septembre 1994. Le 5 précisément, Christian le Prince, son épouse Brigitte et deux de leurs filles sont retrouvés massacrés à l'arme blanche à leur domicile. Très vite, Dany le Prince, frère et voisin de la victime, devient le suspect privilégié des gendarmes qui évoque un mobile financier lié à une reconnaissance de dette de 10 000 francs. Placé en garde à vue, il passe aux aveux avant de se rétracter une semaine plus tard, dénonçant des aveux extorqués. Il est finalement condamné en décembre 1997 à la perpétuité assortie d'une période de sûreté de 22 ans. À l'énoncé de la décision d'hier, Dany le Prince, aujourd'hui âgé de 69 ans, s'est effondré en larmes. C'est une victoire, mais c'est aussi extraordinaire d'obtenir cette révision, a-t-il déclaré à la presse à l'issue de l'audience. Vous pourrez donc retrouver ce documentaire ce soir, 21h25, sur

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0: quoi et Barbie Girl. 7h20.
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2: Bonjour, c'est Silas et Cléa. On se retrouve pour vos idées de sortie.
3: Pour commencer, vendredi 3 juillet, rendez-vous à la Tour Blanche où l'association des parents d'élèves vous invite à la kermesse de l'école. À partir de 16h30, les enfants vous présenteront leur spectacle suivi d'un moment convivial au stade de foot. Vous aurez à disposition des jeux gonflables pour vos enfants, une buvette et un repas composé d'un sandwich à 3€ et une barquette de frites à 2€. Ensuite, dimanche 5 juillet, un marché de producteurs avec essentiellement une vente de produits locaux est prévu à Saint-Méard-de-Dronne. Rendez-vous à la place de l'église de 8h30 à 12h30. Vous aurez à disposition une paella à emporter. Réservation au 05 53 90 07 94. Ensuite, du 7 juillet au 29 août, vous pourrez retrouver une boutique de création artisanale à Ribérac au 13 place du Général de Gaulle, sachant que l'entrée est libre. La boutique sera ouverte du mardi au samedi de 9h à 18h et à partir du vendredi 10 juillet, tous les soirs à 18h, vous aurez à disposition un atelier vernissage.
2: Vendredi 10 juillet à Mincignac, concours de belote dans la salle au-dessus du parking, magasin Spa, organisé par l'asso Les Amis du Pain, débute à 20h45. À 19h, grillade, frites, sandwich, buvette, pâtisserie sur inscription. 30 lots à gagner en tout, d'une valeur de 3 000 €, plus grande bourriche, 40 lots à gagner. Attention, cadeau à chaque joueur, plus prix spécial dame. Samedi 11 juillet à 20h45, toujours à Mincignac, la folie du loto des vacances, animée par Lionel. 17 parties prévues, à gagner carte cadeau de 1 000 €, voyage et encore de nombreux lots. Loto bonus, maxi bingo, plus jeux du bar. À 18h, grillade, kebab, burger, frites, pâtisserie et glace. Rando de marche nocturne d'environ 9 km, près de Chalet. Départ à partir de 18h30 au local Saint-Hubert, l'ancien restaurant. Organisé par le Saint-Hubert Club Chalaisien, une animation sur le parcours et une à l'arrivée à partir de 22h30. Prévoir lampe et gilet fluo. Possibilité de repas sans marche. Merci d'apporter vos couverts, assiettes, verres. Inscription obligatoire au 06 85 02 39 75. Avant le 15 juillet, car place limitée. Voilà, c'était vos idées de sortie. Vous pouvez retrouver le détail de toutes ces manifestations sur le site internet de Liberté FM et sur notre page Facebook. Si vous aussi vous organisez une manifestation et vous souhaitez communiquer sur Liberté FM, contactez-nous par mail à contact@libertefm.fr. On vous dit à très vite.
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0: Autre idée de sortie pour aujourd'hui, l'artiste Michel Clisson expose jusqu'à ce soir à l'abbaye de Brantôme en Périgord, plus précisément au réfectoire des moines. Michel Clisson est autodidacte, c'est suite à la découverte d'une pierre polie datant du néolithique qu'il va abandonner sa carrière de chauffeur routier international pour laquelle il parcourait toute l'Europe. Toutefois, un jour, aux îles Marquise en Polynésie française dans l'océan Pacifique va lui permettre de faire une découverte avec la réalisation d'objets décoratifs à base de bois de rose et de noix de coco. Il va décider de devenir sculpteur autodidacte à plein temps sur de la diorite et du porphyre, qui sont des pierres extrêmement dures. C'est une nouvelle carrière qui s'offre à lui. Michel Clisson travaille beaucoup avec des pierres locales, notamment différents jaspes qu'il trouve près de chez lui. S'il trouve son inspiration dans les réalisations néolithiques, ses œuvres restent toutefois très contemporaines. Pour accompagner ces pierres, Michel Clisson expose également quelques peintures, le plus souvent abstraites. 10h, 18h, c'est au réfectoire des moines en l'abbaye de Brantôme en Périgord. Dernier jour aujourd'hui.
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0: Zaz sur Liberté FM. Bienvenue si vous nous retrouvez en ce vendredi matin, juste avant 8h, quelques idées de jeu avec Florian. Mais tout de suite, place au journal, il est 7h30.
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0: Voici les titres de cette édition avec tout d'abord la mort d'une femme de 27 ans sur son lieu de travail au Lech. Un accident à Périgueux où une voiture s'est encastrée dans une vitrine. Une intercommunalité, celle du Périgord non trôné, a acté une série d'économies drastiques pour réduire une dette de 6 millions d'euros. Nous irons en Charente d'ici quelques instants. Et puis la météo, une couverture nuageuse, mais ces nuages vont se morceler. Et ce sera aujourd'hui très agréable sur le département. Bonjour. Hier après-midi, une femme de 27 ans a perdu la vie sur son lieu de travail au Lech. Elle a été écrasée par le chariot élévateur qu'elle conduisait. À l'arrivée des secours, elle était en arrêt cardiaque et malgré plusieurs tentatives de réanimation, la victime a été déclarée décédée. L'engin a d'abord zigzagué sur la route avant de se retourner dans cette entreprise de fabrication de piscines. Une cellule psychologique a été mise en place pour accompagner les salariés, tandis que les règles de sécurité ainsi que le chariot vont être étudiées pour vérifier s'il y a eu une défaillance. Hier après-midi, une voiture avec deux octogénaires à son bord a fait une sortie de route au niveau de la place Francheville à Périgueux. Après avoir arraché un poteau sur le trottoir, elle a fini sa course dans la vitrine d'un cabinet de gynécologie. À l'intérieur, la secrétaire et une patiente ont été touchées par des projections de verre mais n'ont pas été blessées. Dans le même temps, deux piétons, une mère et son fils qui étaient près de l'accident, n'ont pas été blessés mais ont été pris en charge par les pompiers, car particulièrement choqués. Selon les premiers éléments, les causes de l'accident sont encore inconnues, mais une dépanneuse est intervenue après l'accident pour libérer la voie publique. Dans l'actualité également, la fête est finie pour le Périgord non trôné. Le conseil communautaire a été placé sous le signe des économies. Son président, Christian Michalak, a rappelé le cap, ne pas augmenter la fiscalité, mais réduire les dépenses. Il a cité notamment 20 000 euros économisés sur les associations, la volonté de ne plus verser 98 000 euros par an à Périgord numérique pour un service qu'il juge inexistant. Existant et la non-reconduction de plusieurs postes pour près de 100 000 euros d'économie. Bref, la fête est finie, a-t-il résumé, estimant que la collectivité n'a plus les moyens de fonctionner comme avant. Un projet reste soutenu, le futur centre départemental de santé de Nontron. La CCPN participera à hauteur de 175 000 euros aux côtés du département et de la ville de Nontron. Christian Michalak a défendu ce choix, l'arrivée de 4 médecins salariés constituant selon lui une réponse importante à l'enjeu de désertification médicale. Le pôle expérimental des métiers d'art, le PEMA, a ensuite cristallisé les tensions. De nombreux artisans d'art soutien du PEMA étaient présents dans le public. Après l'annonce du non-renouvellement d'un poste financé par la communauté de communes, une pétition a été lancée pour demander à l'institution de revenir sur cette décision. Les artisans ont demandé à prendre la parole en séance. Christian Michalak a d'abord refusé, puis a proposé un échange informel à l'issue de la réunion. Sur le fond, il a rappelé que la collectivité finançait déjà deux postes. Les échanges se sont poursuivis, parfois vivement. L'artisanat d'art crée de la richesse à Nontron. Un euro investi génère des retombées plus importantes, a défendu un artisan. Les élus ont maintenu la nécessité de maîtriser l'argent public. Nous continuons de soutenir le PEMA, mais ces économies sont nécessaires, a souligné Jean Mingui, qui est le maire de Hautefaille. La pétanque dans l'actualité de ce vendredi et de cette fin de semaine. En effet, demain et dimanche, Bergerac sera le théâtre du championnat national UFOLEP de pétanque. Après des mois de qualification dans toute la France, les meilleures équipes se retrouveront sur les terrains de la plaine des Jeux de Picquet-Cailloux pour tenter de décrocher un titre national très convoité. Pendant deux jours, la compétition réunira des joueurs de toutes les catégories dans une ambiance fidèle aux valeurs de l'UFOLEP. Si la recherche de la performance sera bien présente, le respect des adversaires, la convivialité et le plaisir de partager un même sport resteront au cœur de l'événement. Cette édition représente également un défi pour les nombreux bénévoles et partenaires mobilisés autour de l'organisation. Leur engagement permettra d'accueillir les délégations et le public dans les meilleures conditions, tout en mettant en valeur le dynamisme de Bergerac et de son territoire. Au fil des rencontres, les spectateurs pourront assister à des parties disputées où précision, stratégie et sang-froid feront souvent la différence. Ce championnat constituera aussi une belle vitrine pour la Dordogne qui s'apprête à recevoir des licenciés venus de toute la France pour partager un week-end placé sous le signe du sport et de la convivialité avant d'accueillir les 25 et 26 juillet prochains les championnats de France individuels senior masculin et doublette senior féminine et toujours à Bergerac. Dans l'actualité, mais en Charente à présent, une comédie sur les coulisses du cinéma ni vu ni connu fera l'ouverture du 19e Festival du film francophone d'Angoulême le lundi 24 août. Le film a été réalisé par Marc Fitoussi. Il réunit Isabelle Huppert dans le rôle d'une figurante enchaînant les tournages dans l'espoir d'être remarquée et Sandrine Kiberlin dans celui d'une célèbre actrice. Ni vu ni connu, mais aussi en scène Emmanuel Berco, Diane Kruger et Anna Giraudot. Le film sortira le 7 octobre prochain. C'est un véritable jeu de piste en fiction et réalité auquel le public angoumoisin, toujours avisé, saura faire sûrement un triomphe. Le film sera projeté hors compétition sur les 11 écrans du complexe CGR après la cérémonie d'ouverture au théâtre d'Angoulême. Le programme complet du 19e festival sera dévoilé le 9 juillet lors d'une conférence de presse à Paris à la résidence de l'ambassadeur du Cambodge qui est le pays invité d'honneur cette année. Le festival se déroulera du 24 au 29 août sous la présidence de Franck Dubosc et devrait réunir un peu plus de 60 000 spectateurs. Dans le reste de l'actualité, ce matin, une vingtaine d'animaux découverts par la police espagnole dans une propriété dédiée à la culture du cannabis, où ils cohabitaient avec les cadavres d'autres animaux dans un état avancé de décomposition. Trois feux se sont déclarés dans le département du Gard à Roquemaure, Millau et Saint-Victor de Malcap. Toute la nuit, les sapeurs-pompiers et les secours sont restés mobilisés dans le sud de la France. Toujours à propos d'incendies, 3 000 personnes ont été évacuées des campings et autres entreprises à Canet en Roussillon hier. Le Premier ministre annonce 7 000 départs de feu et 8 700 hectares brûlés depuis le début de cette saison. Enfin, révélation sur l'attaque à Monaco au début de la semaine. Le suspect recherché serait en réalité une femme d'une trentaine d'années. La piste ukrainienne serait, semble-t-il, privilégiée par les enquêteurs ce matin.
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0: Avec une petite couverture nuageuse ce matin, rendant la matinée respirable et agréable, d'autant que les températures tournent autour des 20 degrés, exemple à Ribérac ce matin. Et puis dans l'après-midi, on attend 30 degrés à Urval parce que, évidemment, le soleil va s'imposer progressivement sur l'ensemble du département et selon Météo France à Jeun, il fera beau et chaud demain, 32 à 33 degrés attendus sur le département, 33 à 34 pour dimanche, il va au moins faire beau, et un temps sec et ensoleillé jusqu'au 14 juillet, nous dit Météo France déjà.
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0: Et l'on retrouve tout de suite Thierry pour l'éphéméride de ce vendredi. Bonne journée à tous.
3: Et nous sommes le 3 juillet. Aujourd'hui, nous fêtons les Thomas. Et en ce 3 juillet, j'aurais pu vous parler de Charles de Gaulle qui annonce officiellement la reconnaissance de l'indépendance de l'Algérie en 1962. J'aurais aussi pu vous parler d'André Citroën qui meurt en 1935. Mais le 3 juillet 1942, naît Claude Moine à Paris, plus connu sous le pseudonyme d'Eddie Mitchell. Cadet de 3 enfants, il vit une enfance modeste. En 56, il monte son premier groupe et se produit régulièrement au Golf Drouot. Repéré par le directeur artistique des disques Barclay, il décroche un contrat. En 61, Les Chaussettes Noires publient Daniela, premier extrait d'un album écoulé à 2 millions d'exemplaires. Eddie Mitchell quitte le groupe pour se consacrer à sa carrière solo. Dès 1962, il signe son premier disque et se forge une réputation de rocker, sage et tranquille. Il s'envole pour Nashville et compose en 1975 les opus Rocking in Nashville et Made in USA, qui rencontrent un succès fulgurant. Les suivants, Sur la route de Memphis et La dernière séance, rencontreront des succès similaires. Au début des années 80, il enregistre Couleur Mentalo, qui sera l'un de ses plus grands succès. En 82, il produit et présente La dernière séance, une émission consacrée au cinéma, et devient acteur dans Coup de torchon de Bertrand Tavernier. En 60 ans de carrière, il enregistre une quarantaine d'albums et joue dans une cinquantaine de films, dont À mort l'arbitre de Mocky, La totale de Zidi ou encore Le bonheur est dans le pré de Châtillies. La citation du jour est signée d'Eddie Mitchell. Les vrais héros sont ceux qui subissent, mais qui relèvent la tête.

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1: Quelques rendez-vous dans les communes avec d'abord la Rochelet Bib en jeu chaque vendredi 15h30 à la médiathèque et c'est gratuit. À Ribérac, nouvelle et dernière bulle d'art de la saison. Le centre culturel vous propose au jardin public et à la salle d'exposition Place de Gaulle le spectacle La Récréation par la compagnie La Populaire à 18h30. Face à vous le créateur, il a tout créé, même toi. Et voilà, dans une déambulation délirante, le personnage invite à réfléchir avec humour et radicalité sur ce que l'humain a fait du monde et sur ce qu'il nous reste à faire. Concert ensuite avec Laurent Bézère et Christophe Sellerier à 19h30 et un trio Poitevin Vrac à 20h. Spectacle et concert gratuit, buvette sur place. Vous pouvez retrouver l'entretien de Mélanie Sellerier qui était dans la matinale pour nous parler hier matin de cet événement culturel à Ribérac ce soir. Un café citoyen en partenariat avec le Conseil de développement durable du Périgord vert consacré à Comberan chez Peluche, aux sentinelles de la nature. C'est à 18h30 au Café Pluche. À l'Aiguillac de Cercle, concert avec Nuages de Jazz à 21h au Café Associatif. La 15e nuit des églises à Saint-Romain avec comme thème cette année celui de la lumière comme symbole de paix pour célébrer le 800e anniversaire du décès de François d'Assise. Rendez-vous avec les petits comédiens à 18h30 sur le parvis de l'église, histoire de l'église à 20h15 et concert avec l'ensemble vocal de jazz, pop et gospel Vocalypso à 21h. Autre rendez-vous aujourd'hui encore à Coulounier-Chamier, l'association Holborn Family organise la soirée Guinguette ABF X Mimos. C'est au silo à partir de 19h30. Cet événement est gratuit, proposé dans le cadre du festival Mimos. À Bas-de-Folldans, atelier découverte de découpe de canard suivi d'une dégustation gratuite des produits à la ferme Roulant. C'est à 15h. À Coulounier-Chamier à nouveau, l'équipe costumée de la médiathèque Rabelais propose un escape room intitulé Au pays des merveilles. C'est au château des Isards à 19h. L'objectif de cette animation gratuite, accessible à partir de 10 ans, consiste à retrouver le chapeau magique de l'oncle Aldo, et cela en moins d'une heure. À Fonroc, la 8e édition du festival Festité débute au camping Loutuquet, se déroule jusqu'à lundi. Cet événement insolite et familial sur le thème du colibri propose des ateliers de massage thaï, du yoga, du qigong, des initiations au chant, à l'écriture et à l'art, ainsi que des concerts, des danses et des activités pour les enfants, mais pour les plus grands aussi. La mairie de Montpon-Ménestérol organise la première édition du trophée du sport à la salle Le Lascaux à 20h. Afin de récompenser les sportifs de Montpon, l'entrée est gratuite. À Périgueux, l'Hostalet organise une balade en terre inconnue avec des vélos connectés à partir de 10h. Toujours à Périgueux, l'association Some Product accueille le duo franco-américain Special Friend, composé d'Erika Allison et Guillaume Siracusa, pour un concert de musique minimaliste sur l'esplanade de Badinter au village du festival Mimos, et c'est gratuit. À Saint-Priest, les Fougères, l'association La Famille Production organise le festival Les Chaises Musicales au Mas d'Arnay. Le programme propose des concerts tout au long de la soirée. Et puis ouverture de la Félibrée pour les scolaires aujourd'hui, Abja sur Bandia, et concert ce soir avec Super Parquet. Autre rendez-vous, ce vendredi à Nontron, à la salle des fêtes, une collecte de sang aura lieu, place des droits de l'homme entre 15h et 19h. Et enfin, le vernissage à Paysac des œuvres de Lydie Clergerie à 18h30. L'exposition sera ensuite ouverte à partir de demain et jusqu'au 20 septembre. Et ce sera fermé le lundi. C'est à l'herbarium de la papeterie de Vaux. Ces différents rendez-vous.

0: Superbus, c'est l'heure de l'horoscope. Eva.
1: Les béliers récoltent les fruits de leurs efforts. Enfin.
2: Taureau, et si vous pensiez à vous d'abord?
3: Amis Gémeaux, une validation arrive plus tôt que prévu. Vous pouvez avancer sereinement.
4: Les cancers, vous êtes au bon endroit, au bon moment.
5: Lion, succès en vue sur tous les plans.
6: Les Vierges, une chanson que vous allez entendre aujourd'hui va particulièrement vous toucher. Elle va vous rappeler un souvenir.
7: Balance, un geste spontané vous fait sourire longtemps après.
8: Les Scorpions, pensez à faire une pause. Prenez l'air aujourd'hui, ça va vous faire du bien.
9: Amis Sagittaires, un changement de cadre ou une sortie revitalise votre énergie.
10: Les Capricornes, le temps joue pour vous, patience.
11: Verseau, un peu de ménage, un peu de tri s'impose.
12: Si, je vous assure.
13: Et pour finir, amis Poissons, une remarque positive vous est faite, discrètement, et elle vous motive pour la suite.
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0: Et nous allons jouer, comme nous le faisons régulièrement, le vendredi avant 8h, grâce à Florian. Bonjour.
22: Bonjour Pascal, bonjour les auditrices et bonjour les auditeurs. Ce petit message ludique pour vous dire que ce week-end a lieu à Bertrie-Buret un festival de jeux de rôle et jeux de figurines. Il s'intitule le festival RPGG, car il a lieu dans la ruelle Gary Gygax à Bertrie-Buret. Organisé par l'association Double Jeu, c'est la 5e édition. Vous y retrouverez, comme je l'ai dit, du jeu de rôle jour, nuit et le lendemain aussi, ainsi que du jeu de figurines et un tournoi de Warhammer Battle. Cela a donc lieu ce week-end. Il y a possibilité de se restaurer et boire sur place. Possibilité aussi de dormir dans le camping. Le camping est gratuit, bien sûr. Pour plus d'informations, vous pouvez envoyer un email à rpgg24320@gmail.com. C'est un festival gratuit et ouvert à tous les passionnés de jeux de rôle et de jeux de figurines. Voilà Pascal pour cette petite minute ludique. Je vous dis à bientôt.
0: Merci beaucoup Florian.

0: Et c'était Kim Wilde. Bon début de journée, il est 8h.
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0: Voici les titres de cette nouvelle édition d'Info avec la mort d'une femme de 27 ans sur son lieu de travail hier au Lèche. Une voiture s'encastre dans une vitrine en plein centre-ville de Périgueux. Dans l'actualité, la Fée Librée, la fête occitane se prépare à Abjassur-Bandia. L'actualité est aussi sportive. La Fédération française de rugby a officialisé la composition des poules pour la saison prochaine. Nous changerons de département pour aller en Lot-et-Garonne dans un instant. Enfin, la météo, la couverture nuageuse de cette matinée va se déchirer progressivement et le soleil finira par s'imposer. Bonjour, d'abord ce drame au Lèche. Hier après-midi, une femme de 27 ans a perdu la vie sur son lieu de travail. Elle a été écrasée par le chariot élévateur qu'elle conduisait. À l'arrivée des secours, la femme était en arrêt cardiaque et malgré plusieurs tentatives de réanimation, la victime a été déclarée décédée. L'engin a d'abord zigzagué sur la route avant de se retourner dans cette entreprise de fabrication de piscines. Une cellule psychologique a été mise en place pour accompagner les salariés, tandis que les règles de sécurité ainsi que le chariot vont être étudiées pour vérifier s'il y a eu une défaillance ou pas. Hier après-midi aussi, une voiture avec deux octogénaires à son bord a fait une sortie de route au niveau de la place Francheville à Périgueux. Après avoir arraché un poteau sur le trottoir, elle a fini sa course dans la vitrine d'un cabinet de gynécologie. À l'intérieur, la secrétaire et une patiente ont été touchées par des projections de verre, mais n'ont pas été blessées. Dans le même temps, deux piétons, une mère et son fils qui étaient près de l'accident, n'ont pas été blessés, mais ont été pris en charge par les pompiers, car particulièrement choqués. Une dépanneuse est venue après l'accident pour libérer la voie publique. Une enquête pour déterminer les causes de l'accident est actuellement en cours. Dans l'actualité, plus légèrement, la Fée Librée en Périgord vert, le petit village d'Abjassur-Bandia a changé de visage dans la dernière ligne droite avant la Fée Librée, la grande fête occitane à partir de ce vendredi et jusqu'à dimanche soir. Des milliers de visiteurs sont attendus. Les guirlandes fleuries ont pris place devant l'église, au-dessus des ruelles et autour de la boutique de la Fée Librée. Les bénévoles étaient encore nombreux pour installer ces derniers jours ce décor coloré où tout le monde est désormais en action. Plus de 50 000 fleurs ont été confectionnées pour habiller Abjassur-Bandia. Derrière cette préparation, une centaine de bénévoles mobilisés depuis plusieurs mois. 300 le seront aussi pendant la manifestation. Parmi eux, la reine de la Fée Librée, Angèle Léchelle, aussi sur le pied d'œuvre comme le maire Fabrice Château. Ouverte depuis le 1er mai, la boutique de la Fée Librée accueille de nombreux visiteurs. On y trouve des créations exclusives d'artisans locaux. Les visiteurs sont même venus de Bergerac pour expliquer qu'ils aimaient passer avant la fête quand le village est juste décoré et surtout qu'il reste calme. La fête promet d'être exceptionnelle avec 21 groupes traditionnels attendus représentant près de 400 personnes en commune en costume dimanche dans cette commune de 600 habitants. Détail pratique mais important, mieux vaut anticiper ses moyens de paiement. Aucun distributeur automatique n'est disponible dans ce petit village pendant la manifestation, avec aujourd'hui l'accueil des scolaires tout au long de la journée, le spectacle de danse et chant des enfants à 18h, avec des chants qui ont été préparés durant l'année scolaire, et puis ensuite un bal-trap sur la première scène avec le groupe Auraventa. Demain, dès 13h, ouverture de la Fée Librée avec un marché dans le bois des légendes, animé par des conteurs et des groupes avec des danses traditionnelles. Un concert dans l'après-midi dans l'église d'Abjassur-Bandia. Un conte de chant en occitan. Ensuite, les représentations théâtrales aussi dans le bois des légendes, au cœur du marché. Les danses traditionnelles, moment culturel avec la plantation de l'arbre de la Fée Librée à 18h. 18h, la commémoration avec dépôt de gerbes à 18h30, et puis le groupe FAT pour un concert à 21h. Enfin, dimanche, grande journée, 9h moins le quart, ouverture de la Félibrée à la porte principale avec l'accueil du maire et la remise des clés de la ville, puis le défilé des groupes dans le village, suivi d'un marché dans le bois des légendes. La messe en occitan à 10h, suivi ensuite du célèbre repas Place des Lilas, c'est complet, hein, 500 repas, c'est complet. Et puis à 13h, la cour d'amour, le concert dans l'église, et puis concert également dans l'après-midi. Le prix de l'entrée, 6 euros dimanche, 3 euros demain, et puis on connaîtra surtout dimanche à 18h le nom de la commune qui organisera la Félibrée l'année prochaine. Un mot de rugby maintenant. L'Allende et Mussidan, les deux promus de Fédéral 3, seront de nouveau adversaires et ils retrouveront leurs voisins, le Bugue et Saint-Astier-Neuvic, qui a refusé la montée. C'est ce qu'a annoncé la Fédération française de rugby. Les quatre Périgourdins seront dans la poule 12 avec les Corréziens de Juillac, Objat et Argental, les Lotois de Saint-Céré et Bretenoux-Biard, et les Cantaliens de Saint-Cernin et Saint-Flour. Bretenoux et Saint-Flour sont promus eux aussi. La compétition commencera les 12 et 13 septembre. Le calendrier des oppositions sera communiqué dans quelques jours. Dans l'actualité, mais en Lot-et-Garonne à présent, promus au plus haut niveau départemental, les footballeurs de Lauza devaient voir l'arrivée d'une pelouse synthétique. La nouvelle majorité à la mairie, qui n'est pas favorable à ce projet, installera une aire en herbe naturelle. Pour l'emprunt de la citation, Rodrigue a du cœur, mais pas du terrain. L'extrait du Cid de Corneille et sans jouer les oiseaux de mauvais augure. Cela devrait encore durer quelque temps. C'est ce qu'on décidé les élus du conseil municipal en coupant l'herbe synthétique sous le pied de l'OS Agenais, promu en départemental 1, qui s'attendait de voir sa vieillissante pelouse du stade Badmal remplacée par du synthétique. C'est annulé ou reporté, se demandait encore Khaled Soucy ce milieu de semaine, parce que la réponse ne sera pas la même. Différer serait en effet plus approprié. Décalage du projet, répond-on à la municipalité qui a entériné le report de son investissement, environ 230 000 euros pour les 1 100 000 nécessaires dans ce quartier prioritaire de la ville. Ne serait-ce que pour éviter les sanctions du district de football pour surface de jeu non conforme. Conséquence, toute cette saison, les Oranges et Noirs ont été obligés de disputer leur rencontre sur terrain neutre, à savoir le synthétique du SUA Foot, rue de Lille. Et c'est d'ailleurs lors d'une rencontre organisée chez les voisins à Genève qu'une péripétie est venue ternir le travail de fond engagé par le club auprès des décideurs. Un fumigène a été écrasé lors de la demi-finale de Coupe Lot-et-Garonnaise et balancé sur le synthétique, cramant au passage une partie du revêtement. L'obédience et de l'indélicat étaient toutes désignées. Les responsables du district disent que c'est un de nos supporters, je ne sais pas comment ils sont en arrivés là, tacle Khaled Soucy. Mais les raisons de ce crochet municipal sont à trouver ailleurs. Il n'y aura pas de synthétique, confirme le maire Laurent Bruno, qui va en revanche replanter une pelouse naturelle. Revirement donc, et ce pour plusieurs raisons, outre le fait de rogner un peu plus l'héritage des années Dionis. Trois arguments sont mis en avant pour le nouveau locataire de l'hôtel de ville d'Agen. Un côté pratique, le synthétique est fragile et il faudrait installer des grilles pour limiter l'accès, ce qui n'est pas l'objectif de la municipalité. L'argument sportif a également pesé. Le dimensionnement du terrain empêcherait de répondre au cahier des charges des compétitions si le club venait à monter. Enfin, la question brûlante du réchauffement climatique a définitivement refroidi les ardeurs du synthétique. Le terrain est en plein milieu des habitations et quand le soleil tape sur ce revêtement, ce sont des degrés en plus pour tout le monde. Si c'est reculer pour mieux sauter, on est prêt à montrer notre bonne volonté, conclut Khaled Soucy, qui, pendant encore au moins une saison, devra faire jouer ses 120 licenciés sur un terrain d'accueil. Dans le reste de l'actualité ce matin, avec plus de 3 700 000 spectateurs, la fête du cinéma a connu une hausse de 23% par rapport à l'année dernière. Gros succès, avec le deuxième meilleur score de fréquentation depuis 10 ans, grâce au film, mais aussi à la canicule et aux salles climatisées. À propos de canicule, la ministre de la Santé annonce ce matin 2025 décès supplémentaires par rapport à la normale enregistrée pour la semaine du 22 au 28 juin.
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0: Les nuages vont progressivement se dissiper, ce sera donc très agréable et chaud, même cet après-midi, puisqu'on devrait aller jusqu'à 29 degrés à Parcoul-Chenot, mais on a ce matin déjà 18 degrés à Châtres, et le beau temps va persister au moins jusqu'au 14 juillet, indique Météo France Agen, qui est quasiment sûr de ses prévisions grâce à l'anticyclone qui ne prévoit pas de bouger. Les températures devraient grimper la semaine prochaine autour sur la Dordogne des 35 à 36 degrés l'après-midi, 20 à 22 degrés la nuit.
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0: Bonne fête au Thomas en ce vendredi, 184e jour de l'année. Le soleil s'est levé à 5h52, se couchera à 21h56. C'est la fête nationale en Bélarus et aux îles Caïmans. Pour avoir un beau navet, juillet doit le trouver fait. C'est le dicton de ce vendredi, mais Michel, tout à l'heure dans sa chronique jardinage à 9h20, nous parlera lui des tomates.
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0: Dans quelques minutes, Marie-Claire Andrieux, la présidente de la maison d'édition Verteillacoise, L'Oiseau Rare, rencontre réalisée à la médiathèque Jean Roux la semaine dernière, puisqu'il y avait une matinée consacrée à la poésie.

0: Gauvin Serre sur Liberté FM, le programme télé de ce soir, Thierry.
1: Bonjour, au programme de votre soirée télé de ce vendredi 3 juillet sur TF1, les 12 coups, la summer party, divertissement. Jean-Luc Reichmann donne rendez-vous pour une summer party exceptionnelle aux côtés d'Emilien, Cyprien, Xavier et Bruno, les emblématiques maîtres de midi. Sur TMC, Bohemian Rhapsody, la vraie histoire de Queen, documentaire. Avec plus de 300 millions de disques vendus à travers le monde, Queen reste l'un des plus grands groupes de rock de tous les temps. Queen a su traverser les décennies avec un style unique et des tubes intemporels. Sur France 3, la belle histoire de la chanson française, documentaire. Sur France 5, les trésors de Marie-Antoinette à Versailles, documentaire. Marie-Antoinette a passé son règne à tenter de vivre une autre vie que celle à laquelle elle était destinée. Elle s'est fabriquée un écrin sublime à Versailles. Sur W9, enquête d'action, magazine présenté par Marie-Ange Casalta sur le thème Roissy, Orly, autoroute, les douaniers ne lâchent rien. Sur France 2, César Wagner, série avec Gilles Alma. Et puis sur TFX, Connasse, princesse des cœurs, film avec Camille Cotin. Très belle soirée télé à tous.
0: Merci. À propos de film, vous pouvez aller dans les salles obscures avec la bataille de Gaulle, l'âge de fer, c'est à 14h au Lascaux à Montpon-Ménestérol aujourd'hui, avec notamment Simon Russell-Bill. Cinéma Notre-Dame, ça c'est à Mussidan, l'objet du délit à 17h30, la bataille de Gaulle, l'âge de fer à 20h, deux séances au Max Linder à Ribérac aujourd'hui, dix closure day en version originale à 18h, Scary Movie à 21h, à Saint-Astier à la Fabrique à 18h, Christopher's en version originale et Toy Story 5 à 20h30, au studio à Saint-Olé à 18h, Toutes mes sœurs, là aussi le film sera projeté en version originale, enfin au cinéma Leclerc et c'est à Thiviers à 18h, Scary Movie et 20h30, Obsession. Toutes ces programmations et d'autres à consulter dans vos quotidiens, la Dordogne Libre et Sud-Ouest, mais également sur le net ou encore les réseaux sociaux.
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3: Bonjour, c'est Silas et Cléa, on se retrouve pour vos idées de sortie.
4: Pour commencer, vendredi 3 juillet, rendez-vous à la Tour Blanche où l'association des parents d'élèves vous invite à la kermesse de l'école. À partir de 16h30, les enfants vous présenteront leur spectacle suivi d'un moment convivial au stade de foot. Vous aurez à disposition des jeux gonflables pour vos enfants, une buvette et un repas composé d'un sandwich à 3€ et une barquette de frites à 2€. Ensuite, dimanche 5 juillet, un marché de producteurs avec essentiellement une vente de produits locaux est prévu à Saint-Méard-de-Dronne. Rendez-vous à la place de l'église de 8h30 à 12h30. Vous aurez à disposition une paella à emporter. Réservation au 05 53 90 07 94. Ensuite, du 7 juillet au 29 août, vous pourrez retrouver une boutique de création artisanale à Ribérac, au 13 place du Général de Gaulle, sachant que l'entrée est libre. La boutique sera ouverte du mardi au samedi de 9h à 18h et à partir du vendredi 10 juillet, tous les soirs à 18h, vous aurez à disposition un atelier vernissage.
3: Vendredi 10 juillet à Mincignac, concours de belote dans la salle au-dessus du parking, magasin Spa, organisé par l'asso Les Amis du Pain, débute à 20h45. À 19h, grillade, frites, sandwich, buvette, pâtisserie sur inscription. 30 lots à gagner en tout, d'une valeur de 3 000 €, plus grande bourriche, 40 lots à gagner. Attention, cadeau à chaque joueur, plus prix spécial dame. Samedi 11 juillet à 20h45, toujours à Mincignac, la folie du loto des vacances, animée par Lionel. 17 parties prévues, à gagner 4.

0: cadeaux de 1000 euros, voyages et encore de nombreux lots. Loto bonus, maxi bingo plus jeu du bar. À 18h, grillade, kebab, burger, frites, pâtisserie et glace. Rando de marche nocturne d'environ 9 km près de Chalet. Départ à partir de 18h30 au local Saint-Hubert, l'ancien restaurant. Organisé par le Saint-Hubert Club Chalaisien. Une animation sur le parcours et une à l'arrivée à partir de 22h30. Prévoir lampes et gilets fluo. Possibilité de repas sans marche. Merci d'apporter vos couverts, assiettes, verres. Inscription obligatoire au 06 85 02 39 75 avant le 15 juillet car place limitée. Voilà, c'était vos idées de sortie. Vous pouvez retrouver le détail de toutes ces manifestations sur le site internet de Liberté FM et sur notre page Facebook. Si vous aussi vous organisez une manifestation et vous souhaitez communiquer sur Liberté FM, contactez-nous par mail à contact@libertefm.fr. On vous dit à très vite.
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3: Une rencontre réalisée à la médiathèque Jean Rouxin de Ribérac en compagnie de Marie-Claire Andrieux, la présidente de L'Oiseau Rare.
4: Bonjour, maison d'édition qui a démarré le 1er avril 2023 avec la publication du livre sur Camille Merlot. Et l'année dernière, on a eu envie de publier des poèmes. Mais sous quel format, on n'avait pas trop d'idées. Donc en fait, on a décidé de faire des petits poèmes, enfin des petits formats de poèmes qui peuvent se glisser dans une poche, qui s'ouvrent n'importe où dans le livre, qu'on peut lire n'importe où. Il n'y a pas de pagination, il y a des illustrations qui donnent envie de naviguer dans ces petits livrets. Le but, c'est de remettre un peu la poésie au goût du jour. Et puis, nous l'avons créé, en fait, en 2023. J'ai fait partie du premier groupe qui a créé cette association. L'idée originale est venue, en fait, l'impulsion a été donnée par le maire de Verteillac, M. Régis Defray, qui voulait faire quelque chose pour mettre en avant le peintre Camille Merlot, qui est de Verteillac. Et voilà, l'idée est venue comme ça, d'éditer un bouquin, mais donc éditer un bouquin auprès de qui? Et donc on a créé une maison d'édition associative. Et voilà, et en début on était 9, et on a édité ce bouquin. C'était un vrai challenge. On est parti de zéro et le bouquin est sorti fin juin 2023. On en a tiré 600 exemplaires et voilà, il m'en reste peut-être 30.
3: Comment expliquez-vous ce succès?
4: Parce qu'on a fait une très bonne... je pense qu'on a tous réfléchi ensemble, surtout qu'il y avait quand même pas mal de gens autour avec des idées. Pardon. On a fait d'abord appel... Alors, c'est très local déjà, donc il y a forcément le public, il est local. Mais on a fait appel pour des raisons financières, on s'est dit qu'il fallait faire des préventes. Donc on a lancé des préventes avec notre com, comme on a pu. Et on a envoyé des mails, on a fait des affiches. Bref, on a vendu déjà en avance. Je pense qu'on a dû vendre 100-200 bouquins en avance. Et puis on a organisé ensuite une soirée de lancement sur la place de Verteillac. Et les gens, donc en fait, on distribuait les précommandes, qui étaient bien sûr à un prix inférieur. Et puis aussi, on vendait, on prenait des adhésions. Enfin bref, c'était tout un événement, mais avec énormément de gens. Il y a un grand élan d'enthousiasme, et c'est ça qu'on aime, dans l'associatif, quoi.
3: Bien sûr.
4: Voilà.
3: Au-delà de ce livre sur Camille Merlot, donc il y a les petits fascicules autour de la poésie,
4: oui.
3: Mais est-ce que vous avez envie de mettre en avant d'autres artistes, alors peut-être du Verteillacois, ou plus largement de cette partie du département?
4: Bien évidemment, et ce qui va se passer là, c'est comme on a redémarré depuis le 5 juin, on a une réunion la semaine prochaine, donc ça va faire partie des sujets. Et puis bien sûr, on est un enfin, on est une association, donc il y a des choses, on a une limite en termes d'humains, sauf que maintenant on est un petit peu plus étoffé. Et il y a des, bien sûr qu'on va étudier les projets. Après, c'est vrai qu'on fait des, on édite les choses qui nous tiennent à cœur. Donc c'est pas tout. On va être forcément sélectif, mais quel critère ? Bah, c'est le critère du cœur, je dirais, parce que bon. Et on, oui, bien, tout ça, ça va être mis en place dès la semaine prochaine. Vous avez des idées d'artistes précis ?
3: Non, pas à vous soumettre comme ça. Pour quelle raison ce nom, Oiseaura ?
4: Ah, alors ça, c'était au début de la création, en 2023. Un de nos... Parce qu'en fait, il y avait des artistes dans notre bureau, enfin, dans notre conseil d'administration. Il y a eu un gros... J'aime pas ce mot, brainstorming, mais en fait, c'est, je sais pas, enfin, une tempête de cerveau, ce que vous voulez. Et tout le monde a donné des idées, et puis ce nom est sorti et a fait l'unanimité. Bon, voilà. Donc, c'est poétique, en fait, déjà. Oiseaura, voilà, on l'aime, il y a un logo qu'on aime, et c'est le fruit de la créativité de plusieurs personnes.
3: Des questions ? Je sais pas. Où est-ce qu'on peut se procurer les ouvrages, à la fois sur Camille Merlot ou alors sur les poètes que vous éditez ?
4: Alors Camille Merlot est toujours en vente à l'Arbre à Palabre à Ribérac, bien entendu aussi dans le magasin universel Merlot à Verteillac, et aussi à la librairie Les Ruelles à Périgueux. On en a déposé aussi à Brantôme, à la librairie non, pas celle-là, une autre, enfin qui est aussi une, bon bref, une, je sais plus comment elle s'appelle, et mais on l'a dans notre enfin dans notre listing, et puis dans des endroits un peu comme cela venait, parce que ben on fait ça avec nos petites main, notre petite voiture, et voilà, ça se fait un peu comme, enfin bon, comme ça vient, et on en vend bien sûr en direct. Ah oui, il y a les Halles de la Méphrénie aussi, on en a mis pas mal, et ça marche bien parce que ben, y a l'achat des produits, mais aussi l'achat d'un peu de poésie, voilà.
3: La découverte d'artistes et d'auteurs locaux.
4: Alors pour l'instant, les auteurs locaux, c'était les poètes, et ça c'est venu, mais c'est vraiment personnel, c'est-à-dire que on commence à en éditer un parce qu'on le connaît bien, puis on se dit ah tiens ça marche, et on va approcher un deuxième, puis un troisième, on tire un fil, et voilà, et puis d'autres arrivent. Et on a aussi malheureusement refusé parce que ben ça ne nous touchait pas et on n'avait pas forcément l'énergie pour faire éditer des petits livrets qui ne nous touchaient pas. Donc en fait on peut pas. Je pense que toutes mes maisons d'édition choisissent selon ses envies aussi. Puis nous on a les moyens limités en personnes humaines, mais qui sont en train de s'arranger.
3: Il y a un comité de lecture.
4: Alors, comité lecture, c'est un mot, oui, c'est un bien grand mot. Oui, en fait, on fait circuler, bien sûr, mais c'est vrai que, en fait, je pourrais vous en dire plus. Après le 2 juillet, quand on va de nouveau se mettre un peu en route, je pense qu'à l'automne, là, on va mettre des choses en place. On a fait aussi plusieurs événements. Tout ça, on peut le retrouver, on a un site internet qui est à jour, je tiens à le préciser. L'ambition aussi, mais ça on va en parler, mais vraiment ça peut être très simple à faire, c'est de vendre notamment les petits poèmes de poche à distance. Donc ça s'envoie dans une petite enveloppe. J'ai déjà vendu à distance des Camille Merlot, des gens qui consultent notre site, qui disent ah ben, je voudrais bien que vous m'envoyiez telle adresse. Donc voilà, on fait ça, mais voilà, comme on disait tout à l'heure, avec nos petites mains.
3: Le nom du site ?
4: Alors le site s'appelle Oiseaura. Alors il faudrait que je le Oiseaura. Alors je sais pas, c'est Oiseaura. Mais il faudrait que je le retrouve. Là, je l'ai pas sous les yeux. Il doit être là, ouais. Ah oui, oiseaux rares tout attaché, -éditeur au pluriel, .fr. Et on peut aussi vous répondre via email, donc c'est oiseaux rares tout attaché, .éditeur au pluriel, @gmail.com. On a aussi un Facebook, oiseaux rares éditeur, et puis bien sûr on a des contacts téléphoniques. Voilà.
3: Et Marie-Claire Andrieux, la présidente de l'Oiseau Rare, pour cet enregistrement à la médiathèque Jean Roux de Ribérac. Il est 8h30.
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3: Dans l'actualité ce matin, ce dramatique accident du travail au Lech où une femme de 27 ans a trouvé la mort. Dans l'actualité également, le festival des Jeux du théâtre à Sarlat, du rugby avec la prochaine saison en Fédéral 3. Nous irons en Charente-Maritime d'ici quelques instants pour l'actualité dans le département d'à côté. Enfin, la météo, le soleil va revenir après la dissipation de ses nuages dans le ciel de Dordogne qui sont toutefois bien agréables ce matin.

0: Bonjour, une femme de 27 ans est morte écrasée sous un chariot élévateur hier après-midi. Cette salariée de l'entreprise SIP Composite Industrie du Périgord est morte dans cet accident du travail. Elle a été écrasée par le chariot élévateur qu'elle conduisait. L'engin était vide lorsque l'accident s'est produit dans l'après-midi. Selon les premiers éléments de l'enquête, l'engin a d'abord zigzagué avant de basculer sur une route qui dessert les différents sites de cette entreprise spécialisée dans la fabrication de piscines en polyester. Selon les images de vidéosurveillance qui ont pu rapidement être exploitées, aucune personne autre n'est impliquée dans cet accident. Une cellule psychologique a été mise en place par le SAMU pour les salariés du site. L'inspection du travail s'est rendue sur place pour s'assurer que toutes les règles de sécurité étaient respectées. Le chariot élévateur va lui être expertisé pour déterminer si l'accident a pu être causé par une défaillance technique. Un peu de chahut hier soir avant le conseil municipal de Périgueux. Ils avaient déjà fait entendre leur voix mardi devant les grilles de l'hôtel de ville. Les opposants à la venue du canon français les 24 et 25 octobre prochains à la filature de Lille ont remis le couvert hier en venant nombreux au conseil municipal de Périgueux. Avant le conseil proprement dit commence, la parole est donnée à l'ancien édile Émeric Lavitola, Parti socialiste, qui tacle la politique de son successeur, Michel Cadet, pour Horizon. Les choix de la majorité, le mode d'élection à l'Odyssée ou la gestion de la canicule, pour arriver au sujet qui fâche, celui du canon français. Il rappelle que la location de la salle s'élève à 4000 euros et lance un cinglant, la dignité à un coût. Émeric Lavitola voit dans le canon français quelque chose qui porte atteinte à Périgueux. Ses banquets, selon lui, reflètent plus la division que le vivre ensemble. Et le chef de l'opposition conclut son propos en soulignant que les 100 jours de Michel Cadet sont des jours sans. En réponse, Michel Cadet, lui, insiste sur un point. Ce qui m'a le plus préoccupé ces derniers jours, c'est la gestion de la canicule. Assène le médecin retraité qui rappelle qu'entre le 20 et le 21 juin, 21 décès ont été constatés sur la commune de Périgueux. Ce dernier en profite pour annoncer des travaux d'ampleur à l'école Clochassin pour un montant maximum de 250 000 euros. Nous voulons en faire une école expérimentale avec l'installation de volets d'ombrage et de films apposés sur les fenêtres pouvant faire baisser la température de 3 à 4 degrés. Avance le maire de Périgueux qui annonce également la mise en place de ventilateurs au plafond et de climatiseurs. Attendant debout, les opposants trépignent. Ils attendent fermement la position du maire sur le canon français. Michel Cadet y arrive. Un agent a reçu un appel des organisateurs pour savoir si une salle était disponible. Il l'a alerté aussitôt le maire sur cette demande de location de salle. Il s'est présenté dans plusieurs salles en France et aucun problème n'a été signalé. Dans le public, des voix se font entendre. Certains pointent des problèmes survenus à Caen à l'ouverture d'une enquête ou des menaces reçues par le maire de Quimper. Michel Cadet reste fidèle à ses convictions, rappelant qu'il loue les salles à qui il veut, tandis que le brouhaha s'installe. Le maire avait avertit les personnes présentes que la salle pourrait être évacuée si cela continue. Les oppositions continuent de manifester bruyamment leur mécontentement. À 18h13, Michel Cadet prend la décision de suspendre la séance du conseil municipal, demandant à toutes les personnes debout de quitter la salle. Des agents de la police municipale interviennent et se mettent en position. De suite, les opposants à la venue du canon français se cantonnent dans le hall de la mairie avant de se diriger vers la rue Ernest Guillet. Le conseil municipal ne reprendra qu'un peu avant 19h avec l'étude du premier des 25 points à l'ordre du jour. Michel Cadet risque de traîner cette affaire du canon français jusqu'à la fin du mois d'octobre, un peu comme un boulet, mais les deux repas sont d'ores et déjà complets. Dans le reste de l'actualité ce matin, un mot de rugby. L'Allain des Mussidans, les deux promus en fédéral 3, Pour la saison prochaine, seront de nouveaux adversaires et ils retrouveront leurs voisins, le Bug et Saint-Astier-Neuvic, qui a refusé la montée. C'est ce qu'a annoncé la Fédération française de rugby hier soir. Les quatre Périgourdins seront dans la poule 12 avec les Corréziens de Juillac, Objat et Argentat, les Lotois de Saint-Céré et Bretonneux-Biars et les Cantaliens de Saint-Cernin et Saint-Flour. Bretonneux et Saint-Flour sont promus, eux aussi. La compétition commencera les 12 et 13 septembre. Le calendrier des oppositions, lui, sera communiqué dans quelques jours. Dans le reste de l'actualité ce matin, le chantier de dépollution de l'ancien site Enedis à La Rochelle reprendra l'hiver prochain. À l'arrêt depuis l'été dernier sur décision préfectorale, après des mois de polémique, le chantier de dépollution de l'ex-site Enedis au cœur de La Rochelle va reprendre. Le nouveau préfet de Charente-Maritime, Michel Prozic, et le PDG de la société Speed Rehab, Patrick Viterbo, ont confirmé que les travaux pour excaver les dernières zones des terres contaminées aux hydrocarbures allaient durer cet hiver, mais cette fois sous une impressionnante tente taillée sur mesure, puisqu'il s'agit de pousser au maximum les conditions de précaution. Quelques minutes avant de présenter les objectifs et le calendrier à la presse, les services de l'État avaient rencontré les membres du collectif Zéro Toxique, des riverains, des parents d'élèves et des chefs d'établissement concernés. En novembre 2024, pendant plusieurs jours, le traitement d'une citerne enterrée contenant du goudron pur avait entraîné de nombreuses nuisances et des maux de tête chez des riverains et élèves du groupe scolaire privé Fenlon. Le site doit accueillir un important programme de logement à terme porté par Vinci Immobilier. Dans le reste de l'actualité, trois nouvelles plaintes pour viol et agression sexuelle ont été déposées cette semaine contre Patrick Bruel, dont une par une femme qui affirme avoir eu 15 ans au moment des faits. La ministre de la Santé annonce ce matin que 2025 décès supplémentaires par rapport à la normale ont été enregistrés pour la semaine canicule du 22 au 28 juin. Et puis gros succès pour la fête du cinéma avec le deuxième meilleur score de fréquentation depuis 10 ans grâce au film, mais aussi à la canicule et aux salles climatisées.
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0: Et la météo, c'est très simple. Alors, il est vrai, quelques nuages ce matin dans le ciel de Dordogne, mais très vite, ça va se dissiper et le soleil va s'imposer. Pour les températures, 29 à Chalagnac cet après-midi. On est à 20 degrés à Saint-Sulpice d'Excideuil ce matin. Et ce temps sec et ensoleillé va perdurer au moins jusqu'au 14 juillet.
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0: Très belle journée à vous en ce vendredi.
2: Et nous sommes le 3 juillet. Aujourd'hui, nous fêtons les Thomas. Et en ce 3 juillet, j'aurais pu vous parler de Charles de Gaulle qui annonce officiellement la reconnaissance de l'indépendance de l'Algérie en 1962. J'aurais aussi pu vous parler d'André Citroën qui meurt en 1935. Mais le 3 juillet 1942, naît Claude Moine à Paris, plus connu sous le pseudonyme d'Eddie Mitchell. Cadet de trois enfants, il vit une enfance modeste. En 1956, il monte son premier groupe et se produit régulièrement au Golfe Drouot, repéré par le directeur artistique des disques Barclay, il décroche un contrat. En 61, les Chaussettes Noires publient Daniela, premier extrait d'un album écoulé à 2 millions d'exemplaires. Eddie Mitchell quitte le groupe pour se consacrer à sa carrière solo. Dès 1962, il signe son premier disque et se forge une réputation de rocker, sage et tranquille. Il s'envole pour Nashville et compose en 1975 les opus Rocking in Nashville et Made in USA, qui rencontrent un succès fulgurant. Les suivants, Sur la route de Memphis et La dernière séance, rencontreront des succès similaires. Au début des années 80, il enregistre Couleur Mentalo, qui sera l'un de ses plus grands succès. En 82, il produit et présente La dernière séance, une émission consacrée au cinéma, et devient acteur dans Coup de torchon de Bertrand Tavernier. En 60 ans de carrière, il enregistre une quarantaine d'albums et joue dans une cinquantaine de films, dont À mort l'arbitre de Mocky, La totale de Zidi ou encore Le bonheur est dans le pré de Châtillies. La citation du jour est signée d'Eddie Mitchell. Les vrais héros sont ceux qui subissent, mais qui relèvent la tête.
0: Merci beaucoup. Alors, on va pas fêter ni célébrer l'anniversaire d'Eddie Mitchell ce matin, mais plutôt celui de Kenji. 30 ans aujourd'hui, Kenji Girac, de son vrai nom Kenji Maillet, chanteur et guitariste français, né le 3 juillet 1996 à Périgueux, d'origine gitane catalane, vainqueur de la saison 3 de The Voice en 2014 avec un score record. Il cumule en 6 albums plus de 6 millions de ventes.

0: Nous retrouvons tout de suite Michel Villechauvin pour la chronique jardinage. Bonjour Michel.
1: Bonjour Christian, bonjour à toutes, bonjour à tous.
0: Alors aujourd'hui, tu vas nous parler du soin des tomates.
1: Oui, on va essayer de parler du soin des tomates. Déjà, bon, derrière ces orages qui sont tombés là.
0: Oui, oui.
1: Donc on risque d'avoir des champignons qui se développent, genre mildiou.
0: Oui, oui.
1: Donc il est temps de faire du préventif, s'ils ne sont pas encore attaqués, avec avec des différentes préparations naturelles. Ça marche.
0: D'accord.
1: En préventif, ça marche bien.
0: Oui, de la bouillie bordelaise.
1: La bouillie bordelaise, c'est quand on commence à avoir les premiers signes, les premières taches. Mais c'est un peu tard, mais enfin, les préparations naturelles ont de la difficulté à arrêter. Ça peut prévenir, mais pour un curatif, si, ça peut y aller, mais c'est pas facile.
0: Oui,
1: un coup de bouillie bordelaise, et puis souvent ça arrête ça, surtout qu'il va y avoir des grosses chaleurs à nouveau. Les champignons n'aiment pas la chaleur et la sécheresse.
0: Oui,
1: c'est comme tous les champignons. Hein.
0: C'est clair. Et on leur donne un peu de vitamines dans l'eau, non? Un peu de purin.
1: Après, ça dépend si vous avez assez à manger dans le sol ou pas. Alors, leur donner à manger avec l'eau.
0: Oui.
1: Et c'est pas compliqué, c'est pas facile, quoi. Soit.
0: D'accord.
1: Soit il y a des.
0: Des purins, non?
1: Des purins, oui.
0: Des purins d'ortie ou non?
1: Disons que ça renforce les pieds qui sont déjà en bon état, qui ont déjà des réserves dans le sol, assez à manger dans le sol.
0: Oui, d'accord.
1: Si on a apporté beaucoup de compost, tout ça, bon, il n'y a pas besoin de renourrir un pied de tomate.
0: D'accord.
1: Au bout de 4 mois.
0: Okay.
1: Après, il y a quelques engrais, genre, je ne sais pas si c'est des engrais chimiques ou autres. C'est des engrais solubles, quoi. On peut en mettre un petit peu, mais il faut faire très attention. Parce que si on met de ça, les racines des plantes, elles n'aiment pas avoir les deux choses en même temps.
0: Très bien.
1: De l'engrais chimique et puis des préparations naturelles, ça ne leur va pas très bien.
0: D'accord.
1: Il y a toujours un qui ne marche pas par rapport à l'autre.
0: D'accord.
1: Alors après, il y a un bon système aussi, c'est de les protéger du soleil. Normalement, on a déjà mis un bon paillage, mais s'il y en a plus assez, si c'est un peu aplati, ou composté, on en remet.
0: D'accord.
1: On en remet, mais un
0: paillage. Par-dessus le précédent.
1: Un paillage léger, enfin, qui ne tasse pas trop, quoi, qui soit aéré.
0: D'accord. On laisse l'ancien sur place, on ne l'évacue pas, on le laisse et pose un nouveau paillage dessus.
1: On laisse l'ancien, on en remet par-dessus.
0: D'accord.
1: Tient bien aéré. On fait attention qu'il ne touche pas le pied de tomate.
0: Oui.
1: Pour une bonne raison, parce que quand il va se décomposer, ça risque de mettre la pourriture après au collet.
0: Oui.
1: Et ça, c'est très mauvais, parce qu'à un moment donné, ça atteint le centre du pied, là.
0: Oui, oui.
1: Et le pied, soit il végète, ou soit il finit de pourrir carrément, quoi.
0: OK.
1: On laisse le pied, là, sur 2 cm, là, autour du pied, on laisse ouvert.
0: On le laisse dégager.
1: On le laisse dégager.
0: D'accord. Parfait. Un autre conseil pour les tomates avant de pouvoir les déguster?
1: Alors après, un autre conseil, c'est de mettre, maintenant ils sont en fleurs, même beaucoup sont formés, c'est de mettre, si on peut, de l'ombrage. C'est-à-dire soit un fil d'ombrage.
0: D'accord.
1: Alors après, c'est très compliqué de le trouver au détail. Soit un fil d'ombrage, ça va très bien.
0: D'accord.
1: Ou alors on met du... moi je mets, j'ai de la chance de l'avoir à côté, de la fougère par exemple.
0: D'accord.
1: On met de la fougère, ça c'est le côté, au dernier fil en haut, on la suspend. Hein.
0: Ah oui.
1: On coupe toute la tige de la fougère depuis le pied.
0: D'accord.
1: Donc ça nous permet de replier le grand pied là.
0: Oui, oui.
1: On attache un peu le fil du haut.
0: Oui, d'accord.
1: Et on protège le côté du soleil.
0: Ok.
1: Bon, le matin, c'est pas très dangereux, le soleil du matin.
0: Oui.
1: Quoique quand t'arrives en l'air, commence à faire chaud. Mais on protège, sinon ça brûle les fleurs et puis ça peut brûler les tomates.
0: D'accord, donc c'est comme un espèce de chapeau comme ça.
1: C'est comme un chapeau, si tu veux.
0: D'accord.
1: Et surtout côté de l'après-midi, forcément.
0: Oui, bien sûr.
1: Mais après, c'est suivant comment est orienté dans ton entourage.
0: Bien sûr.
1: C'est à chacun de voir. Mais voilà, il faut faire de l'ombrage.
0: Très bien, parfait. Eh bien, merci pour tous ces conseils. Et bon jardinage à toutes et à tous. À bientôt, au revoir Michel.
1: À bientôt, au revoir.
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3: Et la chronique jardinage à retrouver évidemment sur libertéfm.fr. L'horoscope de ce vendredi, Eva.
4: Les béliers récoltent les fruits de leurs efforts, enfin.
5: Taureau, et si vous pensiez à vous d'abord?
6: Amis Gémeaux, une validation arrive plus tôt que prévu, vous pouvez avancer sereinement.
7: Les cancers, vous êtes au bon endroit, au bon moment.
6: Lion, succès en vue sur tous les plans. Les Vierges, une chanson que vous allez entendre aujourd'hui va particulièrement vous toucher. Elle va vous rappeler un souvenir. Balance, un geste spontané vous fait sourire longtemps après. Les Scorpions, pensez à faire une pause. Prenez l'air aujourd'hui, ça va vous faire du bien. Amis Sagittaires, un changement de cadre ou une sortie revitalise votre énergie. Les Capricornes, le temps joue pour vous, patience. Verseau, un peu de ménage, un peu de tri s'impose. Si, je vous assure. Et pour finir, amis Poissons, une remarque positive vous est faite, discrètement, et elle vous motive pour la suite.
3: Merci, à demain, puisqu'on retrouvera évidemment ce week-end Eva pour l'horoscope.
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16: Nous sommes aujourd'hui le 3 juillet. Généralement tous les 4 ans, au mois de juillet, se dispute la Coupe du Monde. Mémoire Sport vous propose de revenir sur quelques anecdotes justement de la Coupe du Monde de football. Et aujourd'hui, on va s'intéresser à un vêtement très particulier pour l'équipe de France de football, revêtu justement les bleus, ou plutôt les blancs et verts, en 1978 lors de la Coupe du Monde en Argentine. Voilà un refrain des années 70 dédié aux Verts de l'AS Saint-Etienne. Mais les Bleus de 78 et de la Coupe du Monde en Argentine auraient pu leur emprunter leur hymne. Non pas parce que l'effectif français présentait en son sein 4 joueurs stéphanois, Janvion, Battenet, Lopez et Dominique Rocheteau, non mais pour quelque chose de plus cocasse. Depuis la fin des années 1910, la France a adopté la tunique bleue comme maillot de référence. Le 10 juin 1978, la France joue son dernier match de poule du Mondial, pour l'honneur, face à la Hongrie. L'intendance prépare donc la combinaison du 11 tricolore, persuadé que la France devait, cette fois-ci, se parer de blanc. Ils en oublient une circulaire de la Fédération Internationale apposant que la Hongrie jouerait en blanc et les Français en bleu. Ce qui se révèle être un détail évoluera finalement en énorme problème, puisqu'arrivés sur le lieu du match, avec leur habit immaculé et après s'être aperçu de la bévue, l'intendant du groupe France se rend compte que le jeu de maillot bleu était resté au QG de l'équipe de France dans la capitale argentine, Buenos Aires, à 400 km du lieu du match. Affolement et solution d'urgence, Rouillet, Jean Petit ou encore Marius Trésor fouleront finalement la pelouse lors du coup d'envoi en maillot blanc, rayé de bandes vertes verticales, un costume d'apparat singulier chez les Bleus prêté par le club local, le Kimberley Football Club. 45 minutes de retard tout de même pour débuter ce match, mais tout est bien qui finit bien, les Bleus, ou plutôt les Blancs et Verts, s'imposent face aux Hongrois 3 buts à 1 grâce au Marseillais Marc Berdol et aux Stéphanois Christian Lopez et Dominique Rocheteau. Les autres joueurs de l'AS Saint-Etienne, Battenet et Janvion, seront quant à eux passeurs décisifs, preuve que la couleur verte leur colle bel et bien à la peau.
3: Merci pour ce petit rappel.
16: Allez, on se pour d'autres histoires d'un jour, ouais, avec Mémoire Sport.
3: Eh bien, ce sera avec plaisir dans la matinale à partir de 7h. Juste un mot sur Sarlat, plus ancien festival après celui d'Avignon. Le festival des Jeux du Théâtre de Sarlat est devenu un haut lieu de la vie théâtrale française et reçoit chaque année jusqu'à 8000 spectateurs. Cette 74e édition, qui se déroule du 18 juillet au 3 août, s'attache à présenter des pièces du répertoire classique, mais aussi à faire connaître des œuvres contemporaines, des créations ainsi que des spectacles musicaux et des lectures. Le programme éclectique est destiné à enchanter tous les publics. 18 spectacles et une lecture, des rencontres, débats avec les spectateurs permettent au festival d'accueillir des artistes confirmés et de nouveaux talents. Qu'ils soient comédiens, auteurs ou metteurs en scène, tous les spectacles sont présentés en plein air dans les trois lieux mythiques de la cité, que sont la Place de la Liberté, le Jardin des Enfeux ou encore l'Abbaye. Festival théâtre-du-6 sarlat.com pour en savoir davantage en ce qui concerne donc ce prochain festival et cette prochaine édition. On va terminer avec trois cafés gourmands extraits de l'album Des Ondes et des Reflets. On se retrouve tout à l'heure à 11h pour N'oubliez pas le guide. D'ici là, vous allez retrouver à 10h Fabien pour parler des souvenirs et de l'été avec ses partenaires de l'EHPAD. Merci de votre fidélité. À tout à l'heure, 11h.

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1: Bonjour, c'est Silas et Cléa, on se retrouve pour vos idées de sortie.
2: Pour commencer, vendredi 3 juillet, rendez-vous à la Tour Blanche où l'association des parents d'élèves vous invite à la kermesse de l'école. À partir de 16h30, les enfants vous présenteront leur spectacle suivi d'un moment convivial au stade de foot. Vous aurez à disposition des jeux gonflables pour vos enfants, une buvette et un repas composé d'un sandwich à 3€ et une barquette de frites à 2€. Ensuite, dimanche 5 juillet, un marché de producteurs avec essentiellement une vente de produits locaux est prévu à Saint-Méard-de-Dronne. Rendez-vous à la place de l'église de 8h30 à 12h30. Vous aurez à disposition une paella à emporter. Réservation au 05 53 90 07 94. Ensuite, du 7 juillet au 29 août, vous pourrez retrouver une boutique de création artisanale à Ribérac au 13 place du Général de Gaulle, sachant que l'entrée est libre. La boutique sera ouverte du mardi au samedi de 9h à 18h et à partir du vendredi 10 juillet, tous les soirs à 18h, vous aurez à disposition un atelier vernissage.
1: Vendredi 10 juillet à Mincignac, concours de belote dans la salle au-dessus du parking, magasin Spa, organisé par l'asso Les Amis du Pain, débute à 20h45. À 19h, grillade, frites, sandwich, buvette, pâtisserie sur inscription. 30 lots à gagner en tout, d'une valeur de 3 000 €, plus grande bourriche, 40 lots à gagner. Attention, cadeau à chaque joueur, plus prix spécial dame. Samedi 11 juillet à 20h45, toujours à Mincignac, la folie du loto des vacances, animée par Lionel. 17 parties prévues, à gagner carte cadeau de 1 000 €, voyage et encore de nombreux lots. Loto bonus, maxi bingo plus jeu du bar. À 18h, grillade, kebab, burger, frites, pâtisserie et glace. Rando de marche nocturne d'environ 9 km près de Chalet. Départ à partir de 18h30 au local Saint-Hubert, l'ancien restaurant. Organisé par le Saint-Hubert Club Chalaisien. Une animation sur le parcours et une à l'arrivée à partir de 22h30. Prévoir lampe et gilet fluo. Possibilité de repas sans marche. Merci d'apporter vos couverts, assiettes, verres. Inscription obligatoire au 06 85 02 39 75 avant le 15 juillet car place limitée. Voilà, c'était vos idées de sortie. Vous pouvez retrouver le détail de toutes ces manifestations sur le site internet de Liberté FM et sur notre page Facebook. Si vous aussi vous organisez une manifestation et vous souhaitez communiquer sur Liberté FM, contactez-nous par mail à contact@libertefm.fr. On vous dit à très vite.
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0: Bonjour à toutes et bonjour à tous et bienvenue dans votre rendez-vous hebdomadaire, votre émission Souvenir Souvenir. Fabien avec vous et pour ce vendredi 3 juillet, je suis à l'EHPAD de Tocane, les Trémolades, en compagnie de nos chères résidentes et résidents en pleine forme. Autour de la table, René, Lucienne et Yvette, comment allez-vous mesdames?
1: Très bien.
0: Parfait. Également Daniel, ça va Daniel?
2: Oui.
0: Au mieux que possible, on vieillit, c'est une bonne chose quand même. Et pour vous accompagner, pour nous parler un peu de la vie de l'établissement, Christelle, comment ça va Christelle?
3: Ça va très bien.
0: Super. Alors aujourd'hui, on se retrouve sur la thématique du jardin. Mais avant tout, je ne sais pas si vous vous souvenez un peu de comment fonctionne l'émission, je vais vous présenter l'éphéméride du vendredi 3 juillet. Alors on commence par la saint du jour. Est-ce que vous savez quel est le saint du vendredi 3 juillet? C'est Saint Thomas. Donc Saint Thomas, apôtre du Christ et patron des architectes et des maçons. Il répondit à un disciple lui disant qu'il avait vu Jésus ressuscité en disant « Je ne le croirai que lorsque j'aurai mis le doigt dans la trace de ses clous et ma main dans son côté. » Donc Saint Thomas, mais c'est également la Saint Anatole d'Alexandre et la Saint Date. Alors Saint Date, Date c'est un prénom masculin. Voilà.
2: Ah bon.
0: Et le 3 juillet, eh bien il y a également des naissances de célébrités. Alors de personnages célèbres quoi. Et on commence assez loin dans le temps. En 1717. Ça date. 1717, c'est la naissance de Joseph-Marie-François de Lassonne à Carpentras. Joseph-Marie-François, eh bien, il est médecin de Marie-Antoinette et de Louis XVI. Et c'est lui qui est fondateur avec le Vic d'Azyr de la Société Royale de Médecine. Voilà pourquoi on le célèbre. Le 3 juillet 1942, là c'est un peu plus récent, logiquement vous le connaissez toutes et tous, c'est un chanteur et un acteur français. Je vais vous donner son vrai nom, c'est Claude Moine. Est-ce que Claude Moine ça vous dit quelque chose? Je m'en doutais. Alors, je vais vous faire écouter un extrait musical d'une de ses chansons et vous allez voir que vous le connaissez toutes et tous.

0: Alors, ce Claude Moine, est-ce que vous l'avez reconnu ?
1: Non.
0: Non ? Il chantait aussi une chanson, La Dernière Séance.
2: Ah,
0: il s'agit de Eddie Mitchell. Voilà, bravo. C'est Eddie Mitchell. Donc Eddie Mitchell, son nom de naissance, c'est Claude Moine. Voilà, et il est né donc le 3 juillet 1942.
1: Ah oui.
0: Alors on continue avec les naissances des célébrités et toujours avec un chanteur qui est né en 1944. C'est la naissance de Michel Polnareff à Nérac, dans le Lot-et-Garonne. Son père, alors il a un prénom que je ne connaissais pas qui s'appelle Leib, L-E-I-B, Polnareff, alias Léopold. Il était russe, natif d'Odessa. C'était un pianiste qui a signé des compositions pour Édith Piaf. Donc son papa travaillait avec Édith Piaf et sa mère... Simone Lann, d'origine bretonne, était danseuse.
3: Ouais.
0: Voilà, donc Michel Polnareff a été, comme Eddie Mitchell, chanteur, auteur, compositeur français. Pour continuer avec les naissances des célébrités, on va en 1946. Et là, c'est la naissance de Bruno Pierre Alain Garcin, dit Bruno Garcin. Est-ce que le nom vous dit quelque chose ? C'est un acteur. Il connut son heure de gloire dans les années 70 grâce à des rôles de jeune premier, Rastignac, Rubempré, dans des dramatiques en costume à la télévision française, mais du coup ça date un peu. Il est également auteur de chansons populaires, notamment pour Patrick Bruel. Il est l'auteur de la chanson La place des grands hommes. C'est-à-dire, on s'était donné rendez-vous dans 10 ans. Voilà. Alors on continue avec les naissances. En 1949, c'est la naissance de Roland Magdan. Roland Magdan, humoriste. En 1962, c'est la naissance de Hunter Tilo. Alors Hunter Tilo, c'est une actrice américaine et on la connaît parce qu'elle a joué dans Amour, gloire et beauté de 1990 à 2002 quand même, donc une belle carrière. Et enfin, pour terminer avec les naissances des célébrités, en 1996, donc un 3 juillet, c'est la naissance de Kenji Maillé, que l'on appelle donc Kenji Girac, à Périgueux, en Dordogne. Il est donc chanteur et guitariste français, vainqueur de la saison 3 de The Voice, La plus belle voix, en 2014. Voici donc pour nos naissances. Maintenant, si on passait à l'actualité de la résidence. Christelle, qu'est-ce que vous avez fait depuis qu'on ne s'est vu ?
4: Alors, nous avons eu le mardi 16 juin concert de l'école de musique du collège de Tocane.
0: Ah, vous y étiez toutes et tous au concert ?
4: Oui.
0: Le concert de l'école de musique, vous vous en souvenez ?
4: Si, madame, vous y étiez. Si.
0: Yvette, vous y étiez ?
2: Oui.
0: C'était comment ce concert ?
2: C'était bien.
0: Ils ont joué de quels instruments ?
2: Ah, je ne sais pas trop, mais c'était bien, oui.
0: C'était sympa ?
2: Oui.
0: Daniel, vous y étiez au concert de l'école de musique ?
5: Oui.
0: Il y avait quoi comme instrument, vous vous en souvenez ?
5: Je sais pas,
4: alors là, je
0: m'en
4: souviens pas du tout.
0: Ah oui, il va falloir les faire revenir alors.
4: Oui, tous les ans ils viennent en fin d'année.
0: René, vous vous en souvenez du concert ?
6: Non, je m'en rappelle pas trop, mais je sais que c'était bien.
0: Oui, les jeunes de l'école de musique.
2: Oui, ils ont une quinzaine d'années là.
0: Ah oui, d'accord.
6: Oui, c'est qu'il y a 15 ans de ça.
0: Et ils sont venus sur un après-midi, sur une journée complète ?
4: Ils sont venus sur une après-midi, oui.
0: D'accord. Et vous avez joué, j'imagine, dans la salle,
4: dans la
0: grande salle.
4: En haut, oui. Il y avait un synthé, il y avait une trompette, un violon, après d'autres instruments de musique que je ne connais pas.
0: D'accord.
4: Ça, vraiment, je connais pas.
2: C'était très bien.
4: Mais par contre, c'était très très bien. Ils ont joué des musiques de films. Ils avaient fait une surprise pour les résidents. où à la fin du concert, ils avaient appris deux musiques anciennes pour les résidents.
0: Ah, super.
4: Ouais, qu'ils ont joué aussi, qu'ils ont joué. C'était déjà...
2: C'est toi qui distribuais des pelles.
4: Oui.
2: La Java bleue.
4: Ah, voilà. Ah,
0: la Java bleue. Bleue.
4: Et l'autre, c'était...
2: La Java bleue. Ma mémoire.
0: Et donc, vous avez pu chanter avec eux?
4: Oui, avec eux.
2: Chanter avec eux.
4: Oui.
0: Ah, c'est sympa.
2: Ils ont donné des feuilles.
0: Pour rappeler les paroles un peu. Voilà. Ah, c'est super.
4: Ah, mon amour de Saint-Jean.
0: Ah, d'accord. Ah, oui. Les amants de Saint-Jean.
4: Oui, voilà. C'est ça, les amants de Saint-Jean.
0: D'accord. Ah, ben ça a fait un bon moment de partage.
4: Oui, ils ont partagé le goûter avec les résidents. C'était très, très bien.
0: Ah, super.
4: Ouais.
0: Et alors, quoi d'autre comme activité?
4: Ensuite, on a eu le banquet des Trémolades.
0: C'était sur quelle thématique?
4: L'Afrique. Est-ce que c'est...
0: L'Afrique, tiens donc.
4: Oui.
0: Vous avez mangé quoi?
4: Je ne me souviens plus.
2: Du poulet. Ça, c'est comment ça s'appelle? Du poulet.
4: Ah, du mafé.
0: Mafé?
4: Du mafé.
0: Donc vous savez ce qu'il y a dans le mafé? Parce que j'ai quand même passé 5 ans en Afrique. Hein.
2: Ah bon?
0: Le mafé, vous savez ce que c'est?
2: Ben, c'est du poulet.
0: Et oui, mais alors?
2: De la crème de marron, châtaigne.
0: Alors? C'est de la pâte de cacahuète avec de la tomate. Et ce qu'on appelle mafé, c'est la sauce.
2: C'est
0: la donc, cette sauce pâte d'arachide.
2: Oui.
0: Et après, on peut la faire au poulet, à l'agneau. Des fois, en Afrique, on le fait même avec la chèvre.
2: Ah ouais.
0: Comme ça, un goût un peu fort.
2: Mmh.
0: On fait bien revenir la viande d'abord.
2: Mmh.
0: Et après, on la fait recuire dans la sauce. Mmh. Et vous avez apprécié?
4: Ah oui.
0: Donc, mafé avec du riz?
2: Oui.
0: Et ça passe bien, hein?
2: Oui.
0: Et est-ce que vous vous souvenez d'un petit dessert, quelque chose?
2: Oh, je ne me rappelle pas de ça. Allez.
0: Parce qu'il n'y a pas grand dessert, mais...
4: C'était un gâteau...
2: À la mangue?
4: À la mangue.
0: Ah!
4: Un gâteau à la mangue, oui.
0: Ah!
2: C'était très bon, ça.
0: Oui?
4: Oui. Et en entrée, alors c'était une spécialité africaine, mais je ne vous dirai pas le nom. Je l'ai oublié.
0: C'est quoi, il y avait des légumes dedans?
4: Oui, il y avait des légumes dans l'entrée africaine de madame.
2: Je ne me rappelle pas de ça.
0: Mm-hmm.
4: Ouais,
0: ah, ben alors, repas africain. Ça, c'était quelle date?
4: C'était le 18 juin.
2: C'était des haricots.
0: D'accord, petite salade de haricots.
2: De haricots blancs?
0: Oui.
2: Oui.
4: Ah oui, c'était bon.
2: Des haricots blancs?
5: Ouais,
2: mais ça, une petite entrée comme ça, là.
0: D'accord. Voilà. Comment vous dites, Daniel, qu'on appelle ça?
5: Les pétus.
0: Les pétus. Les pétus ou les péteux?
5: Pétus.
0: Les pétus. D'accord. Alors, le repas à thème. Donc, ben, dis donc, parce qu'il y a 2 mois, c'était l'Espagne,
4: oui.
0: Je crois. Après, ça a été Pays Basque.
4: Oui.
0: Et là, on est parti en Afrique.
4: Ah, on a parti
2: l'Italie.
0: L'Italie aussi.
4: L'Italie, on a eu... Et le prochain, ben, je ne sais pas encore.
0: Ah, la surprise reste totale.
4: C'est ça.
0: Ok, alors quoi d'autre comme activité?
4: Et ensuite, hier, il y a eu un spectacle théâtre-danse de l'école de Massignac.
0: D'accord.
4: Oui.
0: Vous l'avez vu, le spectacle?
2: Oui. En plein air?
4: Oui.
0: Ah, mais il a fait bon. Il faisait bon, donc...
2: C'était bien.
4: Oui.
0: Oui.
2: CM1, il n'en bien
0: plus. C'était le CM1?
4: C'était le CM1, CM2.
0: CM1. CM1, donc 9 ans à peu près.
3: Moi, ouais, c'est ça.
2: Ouais.
0: Oh, ben c'est sympa, ça vous fait...
2: C'est mignon, hein, à cet âge-là.
0: Oui, à cet âge-là.
2: Oui, il est petit, là, comme ça, c'est naïf.
3: Ah oui, à 8 ans, 9 ans.
2: Ils ont fait la chenille.
0: Ah oui, excellent.
2: Comment vous appelez?
0: Eh oui, il s'intéresse, c'est bien. Et donc c'est les élèves de l'école de Tocane.
4: De Massignac.
0: De Massignac, pardon.
2: Oui.
0: D'accord.
4: Massignac.
0: Et
4: puis après, ben on continue nos petites sorties café, mais
0: oui.
4: Qui se déroulent du coup le matin maintenant.
0: Oui, mais c'est voilà. Ce que tu nous avais dit la dernière fois. Donc là, vous en avez fait une sortie café?
4: On en a fait une la semaine dernière. Oh non, pas la semaine dernière.
0: Oh non, pas la semaine dernière, il faisait...

0: Radio.
1: Voilà, l'atelier radio. Après, moi, je vais faire des activités. Alors, la semaine dernière, j'en ai pas fait beaucoup parce qu'avec la chaleur et tout. Donc, on est resté vraiment tranquille sur des activités individuelles.
0: Oui.
1: Des petits jeux de mémoire. Voilà. Et sinon, dans l'actualité à venir, non, ça va être...
0: Les activités voilà. Du quotidien,
1: voilà,
0: quoi.
1: Tout à fait, oui. Oui,
0: on d'accord.
1: A préparé les 40 ans de la maison de retraite.
0: Et oui, en septembre.
1: Oui, en septembre.
0: C'est quelle date, tu nous rappelles un peu? C'est début septembre, ou fin, je sais plus.
1: Début septembre.
0: C'est début septembre.
1: Voilà.
0: Donc, de toute façon, on aura l'occasion d'en reparler. Mais oui, les 40 ans de Trémolade. Eh bien, dites donc. Bon, mais super. Alors, après cette petite page actualité, on va faire une pause musicale. Si j'arrive à retrouver la musique. Alors, je vous propose une chanson de Luis Mariano. On est d'accord, la thématique c'est le jardin. Alors, ce serait quoi cette chanson? Luis Mariano.
2: Je suis chantée ici.
0: Bon, il chantait Mexico, mais c'est pas ça.
2: Les jardins de la Lambre, non?
0: Ah?
2: C'est lui?
0: Je sais pas si c'est lui. Allez, je vous le dis, j'ai choisi « L'amour est un bouquet de violettes ». Allez, on l'écoute ensemble. Allez.

0: L'amour est un bouquet de violettes de Luis Mariano. Ça annonce bien notre thématique sur les jardins. Donc, toujours Fabien, toujours sur Liberté FM, toujours à l'EHPAD de Tocan, les Trémolades, en compagnie de Yvette, Lucienne, René, Daniel et Christelle. Ça va toujours ?
1: Ça va.
2: Oui.
0: Bon, je vous voyais battre la mesure un peu, même pendant la chanson, donc ça fait plaisir. Alors aujourd'hui, on se retrouve donc sur la thématique du jardin, le jardin potager. Le jardin potager qui a longtemps occupé une place essentielle dans la vie des familles. Autrefois, presque chaque maison possédait son petit jardin. On cultivait des pommes de terre, des haricots, des tomates, des salades et j'en passe. Et ce n'était pas seulement un loisir, c'était une façon de nourrir sa famille tout au long de l'année. Le jardin demandait de la patience, on préparait la terre au printemps, on sème les graines avec soin, on arrose lorsque le ciel se fait attendre, puis vient le plaisir de voir apparaître les premières pousses. Alors les anciens disaient souvent qu'un jardin nous apprenait à attendre et à respecter le rythme de la nature. Et on peut dire que c'est toujours vrai, hein. Ça n'appartient pas à une génération passée, c'est toujours le cas. Un jardin, ce n'est pas seulement utile, c'est aussi beau. Les fleurs y ont toute leur place, les roses embaument les allées, les iris, les pivoines annoncent le retour des beaux jours, tandis que les œillets, les dahlias ou encore les glaïeuls apportent leur couleur durant l'été. Beaucoup de familles fleurissaient également leurs fenêtres avec des géraniums, une tradition que l'on retrouve encore dans de nombreux villages. Les fleurs avaient aussi leur langage. Offrir un bouquet était une façon de dire merci, de souhaiter un anniversaire ou simplement de faire plaisir. Certaines rappelaient un souvenir d'enfance, une grand-mère, un jardin ou encore un être cher. En Dordogne, le jardin fait naturellement partie d'un paysage plus vaste, celui de l'agriculture. Chez nous, les champs de maïs, les noyers, les vergers de pruniers, les vignes, les cultures maraîchères façonnent le paysage depuis des générations. Les marchés de producteurs restent encore aujourd'hui des lieux où l'on vient acheter les produits frais, mais aussi échanger quelques nouvelles autour d'un panier de légumes. Hein. Aujourd'hui, même lorsqu'on ne peut plus cultiver un grand potager, parfois les gens cultivent sur des jardinières, en balcon, ou une plante verte dans une chambre, ou une fleur posée sur une table. Ça apporte toujours de la vie et de la couleur. Car prendre soin d'une plante, c'est aussi prendre soin un peu de soi-même finalement. Le jardin nous rappelle une belle leçon. Avec un peu de patience, d'attention, de lumière, une simple graine peut devenir une magnifique récolte. Et cette leçon vaut aussi pour les êtres humains. Donc voilà un peu la présentation que je vous avais préparée sur cette thématique. Et vous alors, qu'est-ce que vous pourriez en dire de cette thématique des jardins? Ça vous inspire quoi? Par exemple, Lucienne, quand on parle du jardin, ça vous inspire quoi?
3: Si, je trouve qu'un jardin, c'est agréable. On peut avoir des légumes comme des fleurs. Et ça occupe vraiment, d'ailleurs.
0: Et ça occupe l'esprit.
3: Voilà.
0: Daniel, oui. Quand on évoque comme ça d'une pensée, quand on parle du jardin, vous penseriez à quoi?
2: Oh, enfin, en général, c'est pas si mal que ça. C'est tu vois les saisons.
0: Ça vous donne cette image des saisons qui passent, voilà. Du jardin qui évolue.
2: Voilà, déjà.
0: Yvette.
1: Eh bien, ça me rappelle que, je me rappelle quand j'étais gamine, mon père, il faisait le jardin le dimanche.
0: Ah.
1: Il allait bricoler au jardin. Il faisait son jardin le dimanche, ça ne perdait pas de temps.
0: Voilà.
1: Comme ça, et voilà.
0: Donc là, c'est plutôt le souvenir du papa le dimanche.
1: Mais mon mari a pris à continuer. On plantait des tomates, des poireaux, des oseilles. Il y a tout ce qu'il faut.
0: Un peu de tout, hein. Et René, quand on parle de la thématique du jardin, ça vous...
3: Ben, le plaisir de voir les légumes éclore, voir le... par exemple les premières fèves, les premiers petits pois.
0: Ben voilà, l'arrivée des premiers légumes, voilà, et cette excitation qui va avec.
3: Un plaisir d'aller les cueillir.
0: D'accord. D'accord. Et donc, dans vos foyers, je dirais, mais plus foyers de maritaux, vous aviez des potagers ?
3: Moi, j'en ai eu quand mon mari était là, oui.
0: Oui ? Et Lucienne aussi ?
4: Oui, si. J'ai eu
0: des potagers. Yvette aussi,
5: oui,
0: donc.
5: Oui, on avait des potagers. Oui,
0: et Daniel, vous aviez un potager chez vous ou pas ?
2: Oui, oui. J'avais un potager. Il mettait des puants. C'était dans les terres.
0: D'accord.
2: On a profité d'un père.
0: D'accord. Et alors, Yvette, par exemple, le potager, ça a quand même une signification même plus longue que ça, le jardin, de manière générale. Parce que vous êtes fin de...
3: Le jardin, on commence par avoir des poireaux. Toute l'année, il en faut. Après, il y a d'oseille en permanence. Quand c'est implanté, ça,
0: il n'y a pas de problème.
3: On met du persil. Après, on sème les petits pois et les fèves au mois de février. Et après, il y a les oignons qu'on garde tout l'hiver. On en sème pour sa récolte de l'année.
2: Les carottes.
3: Voilà. Et maintenant, au mois de juin, on met les aubergines, les poivrons, il y a une saison pour tout.
0: Oui. Alors, j'avais quelque chose derrière la tête quand je vous disais ça. C'était plutôt que le jardin, c'est un peu une tradition familiale.
3: Oui.
0: Vous avez toujours connu...
3: ce carré de jardin qu'on fait.
0: Il y a toujours eu ça chez les grands-parents, chez les parents, et puis ça a perduré chez vous.
3: C'est ça.
0: Et alors, est-ce que vos enfants font un potager ?
3: Mon mari a continué le potager et mon fils continue.
0: Ah, voilà.
3: Il a le potager, lui.
0: Donc ça reste...
3: On y va tous les jours, c'est 3 km.
0: Ah, super.
3: On fait le jardin.
0: Ah, c'est pas à la maison ?
3: Ah, non, mais moi, je suis dans le bourg maintenant. Non, ils sont... Mais c'est à côté, on a les maisons quand même.
0: Voilà, d'accord.
3: C'est des gîtes.
0: D'accord. Mais il y a quand même le jardin là-bas.
3: Il y a le jardin.
0: Ah, c'est super. Donc la tradition perdure.
3: Oui.
0: Et Lucienne, vos parents, ils faisaient le potager ?
4: Oui, ils faisaient le potager. Même encore les enfants, ils continuent quand même.
0: Ah voilà. Et vos parents, ils étaient agriculteurs ?
4: Ils étaient agriculteurs, alors là, ils avaient une ferme.
0: Ils faisaient les céréales ?
4: Céréales, ah oui, mais c'était important là. Pas important.
0: Mais c'était pour nourrir les animaux ou ils le revendaient ?
4: Voilà, c'était pour le petit. On était un petit propriétaire, il faut dire.
0: Oui, donc il faisait les céréales pour ses propres animaux. Voilà. Et René, chez vos parents, ils avaient des jardins comme ça ?
3: Oui, aussi, oui.
0: Ils étaient où, vos parents ?
3: Ils étaient à Chapdeuil.
0: À Chapdeuil ? D'accord.
3: Voilà.
0: Et ils avaient le potager.
3: Il y avait le potager, oui. Mon mari a continué après.
0: Et vos grands-parents ?
3: Mes grands-parents, ils avaient une ferme.
0: D'accord.
3: Voilà,
0: et donc, ils avaient leurs légumes à l'année.
3: Ils avaient les légumes, oui.
0: Et au niveau des courses, ils achetaient quoi ? Est-ce qu'ils devaient acheter le beurre ?
3: L'huile, le vinaigre... Le sucre, les choses...
0: Plutôt les condiments.
3: Le sucre, voilà, le sucre.
0: Et le reste, finalement, ils n'avaient pas besoin d'aller acheter.
3: Ben, non, pratique, non. À part la viande, mais ils n'en mangeaient pas beaucoup.
0: Ils ne mangeaient pas beaucoup de viande.
3: Non.
0: D'accord. Et Daniel, chez vous, il y avait des potagers chez vos parents ?
2: Oui, il y avait un. C'est moitié potager, bien. Et moi, il y a les terres.
0: D'accord.
2: Un petit secteur, avec là, le petit en même temps, c'est tout.
0: D'accord, mais c'est déjà ça. C'est déjà ça. Très bien, très bien. Et alors, je vous ai préparé un petit quiz, un petit jeu. Alors, un quiz, là, il va falloir répondre vrai ou faux. Les tomates... Sont-elles... Non, c'est pas sont-elles. Les tomates sont originaire d'Europe. Vrai ou faux?
4: Ça peut être juste.
3: Oui.
0: Eh bien, c'est faux.
2: C'est faux.
0: Ah. Ouais, bravo Daniel. Les tomates, elles nous viennent d'Amérique du Sud. Et elles sont arrivées en Europe au XVIe siècle. Donc, ouais, donc avant le XVIe siècle, on ne connaissait pas la tomate. Allez, une deuxième question. Quel était le légume souvent appelé le pain du pauvre?
4: Les pommes de terre.
0: Exactement, bravo, la pomme de terre. La pomme de terre. Et alors, je ne sais plus le nom, il faudrait que... Parce que il y a une petite baie qui sort vers le mois de octobre-novembre. Un buissonnant là avec des pics, ça fait des petites baies rouges. Est-ce que c'est pas de l'aubépine? Et maman me disait que quand ils étaient petits, ils appelaient ça le pain des oiseaux.
4: Ah bon?
0: Les petites graines là rouges. Et c'est pas mauvais à manger, mais il y a pas grand chose. Ils appelaient ça le pain d'oiseau. Alors, encore une devinette. Vrai ou faux? Les haricots verts poussent sous la terre.
3: Ah non.
0: Pas quand même. Hein. Ils poussent sur la plante au-dessus du sol. Allez, on continue. Avec les tondeuses, avec quoi entretenait-on les prés autour des maisons? Avant les tondeuses, pardon. Avec quoi est-ce qu'on entretenait les prés?
4: Le fumier.
0: Alors, c'est avec un animal. Est-ce que c'était avec des moutons, avec des chevaux ou avec des chiennes?
3: Les moutons.
0: Avec les moutons, en effet. Ils faisaient d'excellentes tondeuses naturelles.
3: Un enclos.
0: Voilà. Mais c'est vrai que la faux était aussi... c'était ça. Hein. Et mon parrain, par exemple, continue d'entretenir à la faux.
3: Non.
0: Il n'a pas de débroussailleuse ou ce genre de choses. Et à 90 ans... Il passe son coup de faux. Mais comme il dit, hein, il fait 10 minutes, il va se poser, il revient 10 minutes, et ça va très bien comme ça. Voilà, il faut. Et puis ça laisse en forme. Hein. Alors ensuite, une question sur les fleurs. Quelle fleur est traditionnellement offerte lors de la fête des grands-mères au début du printemps? Est-ce que c'est le muguet, la jonquille ou l'orchidée?
3: La jonquille.
0: Exactement, mais dis donc, vous connaissiez les réponses avant. C'est ça. Alors, le tournesol tourne sa fleur vers le soleil lorsqu'il est jeune, vrai ou faux?
4: Oui.
0: Mais oui, c'est vrai. Ce phénomène s'appelle l'héliotropisme. Voilà, l'héliotropisme.
2: Il tourne sa tête vers le soleil.
0: Oui, il tourne sa tête vers le soleil et bizarrement, quand je me mets devant les tournesols, ils sont tous tournés vers moi. C'est incroyable. Ensuite, ça c'est un peu facile. Quel est l'arbre qui produit les noix? Le noyer quand même. Hein. Comment appelait-on autrefois les grandes réunions où voisins et familles s'entraidaient pour les gros travaux agricoles? Alors j'ai trois possibilités. Est-ce que c'était les corvées, les brigades ou les assemblées?
4: Les assemblées.
0: Eh bien, a priori, c'était les corvées. Les corvées, même si le mot peut sembler négatif, elles étaient souvent des moments de solidarité et de convivialité. J'aime bien rappeler, c'est vrai qu'on en parle souvent dans l'émission Souvenir, mais je trouve que c'est quelque chose d'important. C'est vrai que dans le temps, tout le monde n'avait pas le matériel agricole et que, par exemple, pour les battages, il y avait une personne qui possédait le matériel et qui faisait tourner et tout le monde venait aider. Parce que là, en ce moment, on en est au moissonnage battage, justement, avec des gros tracteurs. Et hier soir encore, on en parlait. À l'époque, il y avait la batteuse qui venait au centre du champ et tout le monde, même si c'était pas les propriétaires de la terre là, tout le monde venait, on amenait à la batteuse, on récupérait les grains avec des paniers au-dessous, enfin des sacs, et ensuite on allait chez le voisin et tout le monde participait. Et je trouve que c'est quand même une belle... C'est une belle notion d'entraide.
4: Ça finissait par un grand repas.
0: Et ça finissait par des grands festins. Et puis c'est important dans, à l'heure actuelle parce que...
2: Travailler le poulet.
0: Hein ?
2: Pour manger le poulet.
0: Le poulet ?
4: Ah oui.
0: Mais c'est important de se souvenir de cette notion d'entraide parce que ben c'est, on parle souvent de culture et de tradition. Et il faudrait pas oublier notre tradition et notre culture, et que quand nos voisins ont besoin, c'est important d'être présent, parce que on est de plus en plus individualiste. Et voilà. Et moi, je sais que là où j'évolue, je suis dans le secteur paysan, mais quand on a besoin, on va pas acheter des tracteurs. On va voir avec un voisin qui a le tracteur, il va venir aider, il va faire quelques hectares, et puis en échange, on l'aidera plus tard. Mais enfin, c'est des notions assez importantes, plutôt que de courir à ce qu'on possède, et puis c'est pour moi, pas pour les autres, c'est pas la meilleure des idées. Enfin voilà, les abeilles. Les abeilles sont-elles indispensables à la plupart des arbres fruitiers ? Et oui. Le travail de pollinisation,
4: oui, oui.
0: Beaucoup de fruits ne se formeraient pas s'il n'y avait pas ça. Hein. Ensuite, quel légume peut rester plusieurs mois dans la cave en hiver ?
4: Les pommes de terre.
0: Et les carottes. Et en fruits, vous en connaissez un qu'on garde très longtemps ?
4: Les pommes,
0: exactement. Les poires aussi,
4: oui.
0: Mais c'est vrai que les pommes, on les garde très longtemps.
4: Oui.
0: Ensuite, quelle fleur est souvent surnommée la reine des fleurs ?
4: La rose,
0: voilà. J'allais mettre les suggestions, mais c'est bien la rose. Après, vrai ou faux ? Autrefois, beaucoup de familles récupéraient les graines de leurs plus beaux légumes pour les replanter l'année suivante.
4: Oui, c'est vrai.
0: Vous savez que c'est interdit.
4: Mais ça marche plus. Ça marche plus avec les. Si on garde des graines maintenant, celles-là, elles se rebondent pas.
0: Voilà.
4: Ah ouais. Et à ce moment-là, ça marchait.
0: Alors en fait, c'est que les graines, elles sont passées de plus en plus à des graines hybrides,
4: voilà.
0: Ce qu'on appelle les hybrides F1. Et les graines hybrides, elles ont été sélectionnées en laboratoire pour les rendre plus résistantes à certaines maladies, etc. Maintenant, c'est pour ça que c'est un peu choquant, parce qu'aujourd'hui, on parle d'agriculture conventionnelle. Donc le conventionnel, on prend des graines hybrides, du coup il faut mettre du pesticide, et puis comme on met le pesticide, il faut mettre un engrais. Et après, en opposition, il y a ce qu'on appelle l'agriculture paysanne. Alors c'est marrant parce que agriculture paysanne, ben, si on est agriculteur, on est paysan, enfin. Eh ben non, l'agriculture paysanne, c'est justement le fait de travailler avec des graines fertiles. Donc avec des variétés anciennes qui sont reproductibles. Parce qu'en effet, aujourd'hui, quand on achète un pied de tomate dans n'importe quel magasin, la graine, si on la replante, ça fera un petit plant, mais ça va pas donner de fruits, ou ça va donner des fruits chétifs, sans chair, et après ils vont mourir, quoi. C'est des graines infertiles. Donc ça, c'est quand même un grand combat là de notre génération. D'arriver à retrouver une ouverture là-dessus. Ça fait déjà une dizaine d'années qu'il est interdit d'utiliser des semences qui ne sont pas répertoriées par les laboratoires européens. Donc si je récupère une graine d'un de mes grands-parents, je dois l'envoyer au laboratoire européen pour qu'elle soit répertoriée, et là j'aurai le droit de l'utiliser, de la revendre, etc. Sinon c'est illégal.
4: C'est
0: voilà. C'est pas récent.
4: Ah,
0: C'est pas récent. C'est passé à un moment où il y a eu des grandes manifestations. J'ai pas l'année exacte, mais je vois la période. Ça fait déjà une dizaine d'années. Hein. Ça fait une dizaine d'années. Donc, dans les magasins maintenant, dans les grandes surfaces, enfin tous les grands magasins, il n'y a que des graines hybrides. Donc, tous les ans, on est obligé de racheter des graines. Alors, elles seraient plus résistantes aux maladies, mais quand même, souvent, il faut y mettre de l'engrais, il faut bien arroser, il faut... Voilà, bon. C'est ça. Donc, voilà. Donc, en effet, autrefois, on sélectionnait les graines, on gardait les plus beaux légumes, ou ceux qui avaient attrapé une maladie, mais qui avaient quand même survécu, pour avoir des plants plus résistants d'année en année. Alors, petite question souvenir. Qui se souvient de ce que l'on plantait en premier au printemps dans son jardin?
4: Les patates.
0: Les premières, c'était les patates.
4: Et moi, je vois les pommes de terre.
1: Et en février, on met les fèves.
0: Les pois, les fèves. Les poireaux aussi.
1: Les poireaux, ah, oui.
0: Toute l'année, mais...
1: Oui. Les oignons.
0: Les oignons.
4: Ah oui, oui.
0: Et quel était votre légume préféré, René, par exemple?
5: Oh, les haricots verts.
0: Les haricots verts. Lucienne, c'est quoi votre légume préféré?
1: C'est bon, les haricots verts. Les haricots du jardin.
4: Oui, ah, les haricots du jardin, ils sont bons. Hein.
0: Ah oui, hein.
4: C'est vrai.
0: Yvette, c'est quoi votre légume préféré?
1: Le haricot vert.
0: Le haricot, c'est pas mal aussi.
1: Les tomates aussi.
0: Ah, des bonnes tomates, là.
4: Le jardin, c'est...
1: Oui.
0: Daniel, c'est quoi votre légume préféré?
2: Oh, c'est pas mal. Et maman avait dit,
0: peu importe, tous les légumes. Les légumes de manière générale. Et est-ce que vous faisiez des conserves, Daniel?
2: Quand il y avait le temps.
0: Vous en faisiez des conserves, mesdames?
4: Oui, des conserves de tomates.
2: Des
4: fèves, des haricots. On était encore mal, beaucoup.
0: Et au niveau des fleurs, c'est quoi votre fleur préférée, René?
5: Moi, j'aime bien la rose.
0: Oui.
5: Le dipladénia.
0: Ah. Une couleur de prédilection pour les roses?
5: Non, mais les rouges, j'aime bien.
0: Les rouges. Et Lucienne, votre fleur préférée, ça serait quoi?
4: Plein.
0: La fleur préférée.
4: La rose.
0: Ah, la rose, d'accord.
2: Oui.
0: Yvette,
1: la rose.
0: Les roses aussi, avec une couleur en particulier ou pas?
4: Oui, n'importe.
1: La rose rouge, c'est joli.
0: La rouge.
1: N'importe, c'est beau, c'est la meilleure.
0: Ouais. Et Daniel, une fleur préférée? Les fleurs.
2: Diversifiées.
0: Mais parfait. Un beau bouquet champêtre.
2: Les dahlias.
0: Ah, les dahlias.
4: C'est beau, les dahlias.
0: Et est-ce que les uns les autres, vous aviez des épouvantails dans le jardin ou pas?
1: On en a dans les cerisiers.
0: Dans les cerisiers?
1: Ben oui, parce qu'on ne peut plus avoir de cerises. Les oiseaux, ils mangent.
0: Ils mangent tout.
4: Voilà, c'est ça.
0: Alors moi, je connais la technique de mettre des CD,
1: les CD
0: de musique, et j'ai découvert il y a 2 ans les peaux de lapin.
4: Ah bon?
0: Oui, les peaux de lapin sur une bouteille à proximité des arbres et des potagers. Ça sent un peu la mort.
1: Oui.
0: Donc ça fait fuir les autres. Ça les fait fuir. Voilà, c'est ça. C'est ça. Et est-ce que vous auriez une odeur, un parfum de fruits ou de légumes ou de fleurs qui vous rappellerait votre enfance?
1: La pêche de vigne.
0: Ah, les petites pêches de vigne.
4: La pêche de vigne, la soudée.
1: C'est bon, ça. Ça sent bon.
0: Vous avez comme ça un souvenir de parfum, René?
5: Non,
0: Et Daniel, une idée de parfum comme ça de la nature?
2: Et tu vois, après, il y avait pas à côté de
0: Chèvrefeuille? Non.
2: Le chèvrefeuille, c'est bon, hein.
0: Ah oui, hein.
2: Il sent...
0: Le chèvrefeuille, ça embaume, hein.
2: Ah oui. Mm-hmm. C'est quand on passe dans une bordure, et le chèvrefeuille, ben...
0: On le sent bien.
2: Ah oui.
0: Mm. Eh bien, écoutez, après toutes ces petites anecdotes, on arrive déjà à la fin de notre rendez-vous. Ça passe vite, hein?
2: Eh oui.
0: On dirait pas comme ça, mais entre les anniversaires des célébrités, les actualités et puis notre petite thématique, ça passe. Donc, il est venu le temps pour moi de vous remercier pour ce moment de partage. Et je vous ai choisi une chanson de Georges Moustaki. Vous connaissez Georges Moustaki?
5: Oui.
0: Est-ce que vous connaissez une chanson où il parle de jardin?
5: Non.
0: Eh bien, il a une chanson qui s'appelle « Il y avait un jardin ». Alors, c'est une chanson un peu triste, mais on va la découvrir ensemble. En attendant, je vous remercie de votre accueil et je vous dis à très vite.
6: Au revoir.
7: C'est une chanson pour les enfants qui naissent et qui vivent entre la scie et le bitume, entre le béton et l'asphalte.

Bonjour, au programme de votre soirée télé de ce vendredi 3 juillet sur TF1, les 12 coups, la summer party divertissement. Jean-Luc Reichmann donne rendez-vous pour une summer party exceptionnelle aux côtés d'Emilien, Cyprien, Xavier et Bruno, les emblématiques maîtres de midi. Sur TMC, Bohemian Rhapsody, la vraie histoire de Queen, documentaire. Avec plus de 300 millions de disques vendus à travers le monde, Queen reste l'un des plus grands groupes de rock de tous les temps. Queen a su traverser les décennies avec un style unique et des tubes intemporels. Sur France 3, la belle histoire de la chanson française, documentaire. Sur France 5, les trésors de Marie-Antoinette à Versailles, documentaire. Marie-Antoinette a passé son règne à tenter de vivre une autre vie que celle à laquelle elle était destinée. Elle s'est fabriqué un écrin sublime à Versailles. Sur W9, enquête d'action, magazine présenté par Marie-Ange Casalta sur le thème Roissy, Orly, autoroute, les douaniers ne lâchent rien. Sur France 2, César Wagner, série avec Gilles Alma. Et puis sur TFX, Connasse, princesse des cœurs, film avec Camille Cotin. Très belle soirée télé à tous.

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Bonjour, bienvenue pour cette nouvelle visite, ravi de vous accueillir avec trois parties. La première consacrée à Louis XVII, le roi sans couronne, l'enfant sacrifié de la Révolution. Pierre Louty sera au téléphone, il nous racontera ses souvenirs d'un village près de Limoges, la Vétizou, aujourd'hui le nom de sa maison d'édition, et puis un roman juste après qu'il évoquera aussi et qu'il vient d'écrire autour de la guerre d'Algérie. On terminera avec Dominique Dussol, l'occasion de la sortie chez les éditions La Geste d'un ouvrage intitulé Bordeaux Art Déco. Nous serons là dans l'entre-deux-guerres. Mais tout de suite, comme à chaque fois, le patrimoine de la chanson française et Léo Ferré pour démarrer l'affiche rouge.

première partie de ce rendez-vous du vendredi consacré à Louis XVII, le roi sans couronne, l'enfant sacrifié de la Révolution. Le 27 mars 1785, la reine Marie-Antoinette donne à Louis XVI un troisième enfant, un fils que le roi prénomme Louis-Charles. Le petit prince portera également le titre de duc de Normandie. Il a pour parrain le comte de Provence, frère du roi, et pour marraine Marie-Caroline de Habsbourg, sœur de Marie-Antoinette. La naissance du duc de Normandie vient assurer l'avenir de la dynastie, bien que Louis-Charles ne soit que le second fils du couple royal. Son aîné, le dauphin Louis-Joseph, est de santé fragile et depuis ses 4 ans, il grandit mal. Couramment appelé Charles, le duc de Normandie est également surnommé Chou d'amour par sa mère, Marie-Antoinette, qui adore ses enfants. Le jeune prince lui rend bien son amour en cultivant des roses pour elle. Le 4 juin 1789, après une longue agonie, son frère aîné s'éteint, victime de la tuberculose. Le duc de Normandie devient alors dauphin de France. L'année 1789 est une période qui vient bouleverser la vie tranquille de Louis-Charles à Versailles. Dans la nuit du 5 au 6 octobre, des insurgés franchissent les grilles du palais et Marie-Antoinette manque d'être assassinée. La famille royale doit quitter Versailles pour Paris où elle s'établit de force au palais des Tuileries. Malgré son jeune âge, le dauphin est conscient de la situation. C'est un enfant intelligent qui voit son monde s'écrouler, sa mère pleurer et son père se renfermer sur lui-même. La première réaction de Louis-Charles en arrivant aux Tuileries sera « Maman, comme tout est laid ici ». Il faut dire que le palais n'a pas été préparé à recevoir des occupants et que les meubles les plus nécessaires manquent. Le lendemain, l'enfant demandera à Marie-Antoinette « Maman, est-ce qu'aujourd'hui sera encore comme hier ?» Aux Tuileries, le dauphin et sa sœur aînée, Madame Royale, sont la consolation de la reine qui ne semble plus vivre que pour ses enfants. La reine écrit à la duchesse de Polignac « Si je pouvais être heureuse, je le serais par ces deux petits êtres. Le chou d'amour est charmant et je l'aime à la folie. » Le 20 juin 1791, la famille royale s'enfuit pour gagner Montmédy et rejoindre le général de Bouillé. Le dauphin, déguisé en fille, pense qu'il s'agit là d'une comédie. On connaît la suite, Louis XVI et les siens sont reconnus et arrêtés à Varennes. Avant de repartir pour la capitale, Louis-Charles et sa sœur Marie-Thérèse dorment un peu dans une auberge. Là, une vieille femme née sous le règne de Louis XIV s'agenouillera devant le lit du dauphin pour embrasser sa petite main et pleurer devant ce qu'elle considère comme un crime de lèse-majesté. Le lendemain, c'est un long et pénible retour vers Paris. La foule gronde autour du carrosse, la reine est insultée, le peuple crache à la figure du roi et certains n'hésitent pas à clamer que le petit Louis-Charles n'est pas le fils du gros Louis, mais celui de Fersen, prétendu amant de Marie-Antoinette. La situation est traumatisante pour le petit prince. Le 10 août 1792, les sans-culottes envahissent les Tuileries. La famille royale est transférée, pour sa sécurité, au temple, dans un donjon de 4 étages, le 13 août. Tandis que la reine, Madame Royale et Madame Élisabeth, sœurs de Louis XVI, s'établissent au 3e étage, le dauphin et le roi s'installent au 2e. Louis-Charles passe d'une vie de luxe à une vie plutôt bourgeoise en famille. Son père lui enseigne le latin, le français, les mathématiques et la géographie. Il distrait également son jeune fils de son mieux. Le 11 décembre, alors que Louis XVI joue au Siam avec le dauphin, ce dernier ne parvient pas à dépasser le chiffre 16 et déclare « Le chiffre 16 ne me porte pas chance. Pauvre roi !» C'est ce jour-là que commence le procès de Louis XVI. Louis-Charles quitte alors son père pour désormais vivre auprès de sa mère, sa sœur et sa tante.
Le 20 janvier, le roi, qui vient d'être condamné à mort, fait des adieux déchirants à sa famille. Prenant son fils sur ses genoux, Louis XVI lui fait jurer de ne jamais chercher à venger sa mort. Le dauphin promet, les larmes aux yeux, il se jettera ensuite aux pieds des municipaux en les suppliant de lui permettre d'aller demander pardon aux messieurs des sections de Paris pour obtenir que son papa ne meure pas. Le lendemain matin, Louis-Charles refuse de manger. À 10h20, les bruits de tambour et les « Vive la République » annoncent la mort de Louis XVI. Au temple, Marie-Antoinette salue alors son fils du titre de roi. Pour les royalistes, Louis-Charles est désormais le roi Louis XVII. Les cours étrangères reconnaissent également l'enfant comme le roi de France. La Grande-Bretagne, la Sardaigne, l'Espagne, l'Autriche, la Prusse et même les États-Unis d'Amérique. En Russie, Catherine II ordonne que tous les Français se trouvant dans son pays reconnaissent Louis XVII comme leur roi, sans quoi ils seront expulsés. À l'étranger, le comte de Provence, futur Louis XVIII, reconnaît également son neveu comme le roi de France. Désormais au temple, Louis XVII a la préséance sur les dames de sa famille qui, par exemple, le servent en premier au repas. Cette situation inquiète les républicains. Ils conviennent qu'il faut faire de l'enfant un citoyen. Et le 3 juillet, à 10h du soir, on arrache Louis XVII à sa famille. Pendant une heure, Marie-Antoinette va s'interposer entre son fils et les municipaux. Ces derniers menacent alors de tuer les deux enfants de la reine si celle-ci s'obstine à les empêcher d'emmener son fils. Marie-Antoinette embrasse Louis-Charles qui ne cesse de pleurer, le laisse partir. L'enfant est confié au cordonnier Antoine Simon et à son épouse. Pendant deux jours, Madame Royale entendra son petit frère pleurer. Puis Louis-Charles se console grâce notamment aux attentions de Marie-Jeanne Simon qui s'occupe fort bien de l'enfant. Marie-Antoinette peut apercevoir son fils à travers une petite ouverture lorsque celui-ci se promène dehors. Elle guette parfois des heures pour le voir seulement quelques instants. Sur la demande du révolutionnaire et homme politique Jacques-René Hébert, Simon s'applique à faire du louveteau un parfait sans culotte. Il lui enseigne des chants révolutionnaires et un jour qu'il entendait du bruit dans la tour du temple, Louis-Charles dira même « Est-ce que ces putains-là ne sont pas encore guillotinés ?» Il parlait ainsi de sa mère, sa sœur,

Il confirme néanmoins de façon hésitante que sa mère et sa tante ont commis l'inceste avec lui, le faisant dormir entre elles deux. Devant ces déclarations, Madame Elisabeth est effondrée. Louis-Charles signe ensuite le document relatant l'entrevue d'une écriture maladroite, hésitante, oubliant jusqu'au P de Capet. Sans le savoir, il vient de participer à la condamnation à mort de sa mère, donnant là des arguments de force aux accusateurs. Le 16 octobre, alors que Marie-Antoinette monte sur l'échafaud, on sait que Louis-Charles riait aux éclats avec les municipaux. Il ne saura jamais que sa mère est morte. Brutalement, le 19 janvier 1794, le fils de Louis XVI est retiré à Simon, qui doit quitter son poste de précepteur du fils Capet. Du 30 janvier au 27 juillet, c'est-à-dire le 9 Thermidor, plus personne n'entrera dans la chambre de Louis-Charles, qui est totalement isolé du monde. Madame Elisabeth et Madame Royale, qui n'entendent plus l'enfant, sont même persuadées, alors qu'il a quitté le temple. Louis XVII est véritablement emmuré dans une pièce sans fenêtre, où on lui passe de maigres repas à travers une petite ouverture. Il n'a aucun contact avec l'extérieur. Enfin, à la chute de Robespierre, 6 mois après le début de ce terrible enfermement, le député Barra pénètre dans la chambre de l'enfant. Louis-Charles est recroquevillé dans un lit trop petit pour lui. Il est conscient, mais ne parle pas. Il est visiblement très mal en point et semble avoir des douleurs à la tête et aux genoux. Ses vêtements sont également trop petits. Dans toute la pièce, des ordures se sont accumulées depuis des mois, rendant l'air irrespirable. On tente de mettre l'enfant debout pour qu'il marche. Il hurle de douleur et on doit le recoucher. Dans ces conditions de vie plus que déplorables, inhumaines, Louis XVII ne dormait et ne mangeait pas beaucoup. Dès lors, le régime que subissait l'enfant s'améliore un peu. Les repas sont meilleurs, la chambre est munie de carreaux. Un médecin vient voir le malade, deux gardiens s'occupent de lui, Laurent, qui sera remplacé plus tard par un certain Lasne, et Gomain. En revanche, on refuse de le faire sortir, même pour aller dans le jardin, et pourtant, on a diagnostiqué que l'air ferait du bien au petit prisonnier. Si sa tante a été guillotinée en mai 1794, sa sœur Marie-Thérèse est toujours au temple. Là encore, il est hors de question que la jeune fille puisse voir son frère. On la laisse dans une ignorance totale sur le sort de Louis-Charles. Au début du mois de juin de l'année suivante, Louis XVII est souffrant et son état s'empire brusquement le 8 juin 1795 vers 2h du matin. On envoie chercher le médecin Pelletan, qui a vu l'enfant quelques jours auparavant. Louis-Charles souffre de sueurs froides et de coliques violentes. Il décède à 3h du matin dans les bras de l'Astre, probablement d'une péritonite tuberculeuse. Ainsi s'achève la vie de Louis XVII, qui commença comme un conte de fées à Versailles et qui bascula bien vite dans une période de peur et d'angoisse pour se terminer dans un véritable enfer. Les révolutionnaires se servirent de cet enfant contre sa propre mère pour ensuite l'oublier, l'abandonner, le laisser mourir, ne sachant pas très bien quoi en faire. Il ne leur était plus d'aucune utilité et constituait plus une gêne qu'autre chose. Le comité a fait donner à Louis XVII une mort bien pire que celle de ses parents, une mort lente et misérable dans l'ombre de tous.

0: Je reçois et notre invité à présent est au téléphone, Pierre Louty, bonjour.
1: Et bonjour.
0: Merci de nous consacrer quelques minutes sur Liberté FM pour parler de deux livres que vous publiez aux éditions de la Vétizou, Les amoureux des jours heureux et La Vétizou, village que j'aime, là aussi, aux éditions La Vétizou. Avant qu'on parle de ces deux livres, je précise que vous serez ce 4 juillet au Salon du Livre de Lannoye pour évoquer, donc, entre autres, mais pas seulement, ces deux romans. On va parler d'abord de La Vétizou, parce que La Vétizou, c'est le nom de ce village que vous appréciez apparemment, puisque vous lui consacrez un ouvrage, mais qui est aussi, surtout, le nom des éditions que vous dirigez aujourd'hui, Pierre Louty.
1: C'est-à-dire que ce petit livre, c'est un hommage à l'amicale laïque de La Vétizou, qui a quand même été fondée il y a près de 80 ans, par Jean Lysandre, mon prédécesseur à l'école, et puis cette amicale, elle a animé le village autour du livre, autour de la musique, le violon, le théâtre, les danses et les fêtes, les courses cyclistes aussi, le sport. Voilà, c'est une animation de village, une éducation populaire pour continuer après l'école, quoi, la formation de la jeunesse.
0: Pierre, oui. Où est situé ce village de La Vétizou ?
1: Eh bien, La Vétizou, c'est un village tout en longueur sur l'ancienne nationale 679, la route de Limoges à Saint-Flour, aux portes des Moutiers. Voilà, c'est là où autrefois il y avait la neige commencée. Seulement maintenant, avec le réchauffement climatique, on n'a plus de neige. Voilà.
0: Et donc, au cœur de ce Limousin, ce village de La Vétizou, pour quelle raison vous lui consacrez un livre ?
1: Eh bien, c'est-à-dire que c'est finalement le village qui a donné naissance à notre maison d'édition. En 1984, l'école du hameau a fermé ses portes et donc nous avons poursuivi, nous, par l'édition de livres. J'ai voulu raconter l'histoire du village sur les sentiers de l'école, de mon petit pays, là où j'étais instituteur. Et alors donc, ensuite, nous avons continué et publié de très nombreux ouvrages, voilà. Alors c'est un peu un petit retour en arrière, quoi, un souvenir pour les fidèles lecteurs, nos amis.
0: On peut supposer que ça a été un crève-cœur, la fermeture de cette école communale.
1: Ah oui, parce que quand on a fermé l'école, ça a fait un choc, hein. C'était dans les années 80, déjà, il y avait moins d'enfants, dans la population diminuée, mais la fermeture d'une école, parce qu'autour de l'école, il y avait tout, hein. Il y avait la vie, les concours de belote, il y avait la fête de la batteuse, il y avait c'était grandiose pour nous, hein. 3000 personnes à La Vétizou, c'était énorme. Mais tout ça, ça a disparu d'un seul coup. Alors, nous, ça nous a un peu attristés. Et nous avons tout de suite rebondi en créant les éditions. Voilà, qui sont aujourd'hui au cœur de l'activité régionale.
0: Ça peut paraître incongru pour les générations d'aujourd'hui, mais cette école de La Vétizou, jusque dans les années 60, n'avait pas de cantine scolaire.
1: Ah oui, oui, oui, exactement, parce que les enfants apportaient leur gamelle, et puis, ou alors un morceau de pain avec des grillons ou de la confiture, et des châtaignes aussi à la saison, et bien sûr une pomme, et tout le monde se retrouvait autour du vieux poêle et on mangeait ainsi à la bonne franquette, quoi, si on peut dire. La cantine scolaire a vu le jour dans les années 60, il y a 70 ans, quoi. Et alors ça a été un grand progrès parce que ça a permis de créer un foyer socio-éducatif. Voilà. Mais c'était comme ça, quoi, voilà. L'école n'avait pas l'eau courante non plus, il y avait un puits et il fallait actionner la pompe. Il y avait le bac où on lavait le linge, c'était la vie autrefois. Ça s'est vite accéléré et puis on a du mal à croire que c'était notre enfance comme ça.
0: Vous racontez l'histoire donc de ce village de La Vétizou autour des 18-20e siècles à peu près.
1: Oui, c'est-à-dire que le village a eu une civilisation qui est assez longue, puisque ça commence à l'époque des Celtes. Il y avait des vestiges gallo-romains, voilà. Et puis au Moyen-Âge, il y a eu un château qui a été détruit parce que le petit seigneur du pays là, n'a pas voulu se soumettre à Richelieu. Alors le château a été démantelé. Il y a eu un monastère, aussi le monastère de Combat. Le passé est assez riche. Mais aujourd'hui, lorsque vous traversez la Vétizou, vous n'en verrez rien, il n'y a plus rien, voilà, c'est la route, et puis on roule, et on a oublié le passé. Mais moi, j'ai voulu le faire ressurgir à travers ce petit livre.
0: Est-ce que les gens de passage, justement, les touristes, s'arrêtent, prennent le temps de se poser dans ce village de la Vétizou ?
1: Oh, à vrai dire, ils s'arrêtent, nous, aux éditions, quoi, parce que nous sommes au bord de la grande route, et donc il y a des panneaux, et quelques touristes, oui, s'arrêtent pour prendre connaissance de nos livres, pour en acheter aussi, c'est toujours agréable.
0: Bien sûr.
1: Et puis, on parle du passé, quoi. Mais maintenant, ce qui reste de ce passé, c'est presque tout effacé, quoi. Les civilisations se succèdent et bien sûr, le passé s'en va.
0: Est-ce que ça garde quand même ce petit village du Limousin, son âme de ruralité, ou alors il s'approche d'une urbanisation galopante ?
1: Ah, maintenant, nous n'avons pas d'urbanisation, nous, ici, parce que nous sommes aux portes de la montagne Limousine, hein, près du lac de Vassivière. Disons que l'urbanisation, c'est quand même autour de Limoges. Hein. Nous, ici, on a vraiment, c'est la campagne, c'est les prés, les moutons, les vaches. Il reste quelques agriculteurs, voilà, quelques artisans. Mais il y a une scierie importante, mais nous, on n'est pas touché par les constructions un peu galopantes qui sont celles de la banlieue de Limoges.
0: Donc on peut dire que la Vétizou a gardé finalement son âme, même aujourd'hui au XXIe siècle.
1: Oui, je crois qu'il y a quand même encore un pays qui peut s'appeler la Vétizou. Disons, avec les livres, les auteurs, là nous avons fait la fête il y a quelques jours, là. Il y avait pas mal de monde, il y avait un groupe folklorique, une chanteuse qui fait des très jolies chansons, et puis une exposition d'outils agricoles anciens, et nous avons fait tout ça, une belle petite fête, quoi, qui rassemblait les gens dans la bonne humeur et la franche gaieté.
0: Et c'est important aujourd'hui d'avoir ce lien et ce partage dans une population qui se côtoie quand même quasi quotidiennement.
1: Oui, ici, si, nous n'avons pas le conflit, on peut dire, qui sont celui des grandes villes. Hein. Les gens se connaissent, ce sont des retraités pour la plupart. Il y a quelques nouveaux arrivants, bien sûr, qui ont acheté des maisons, qui viennent d'autres régions et qui découvrent le Limousin, qui ont envie de savoir. Et disons que tout se passe bien, quoi. Nous ne sommes pas touché par la violence, pour le moment, quoi. En fait, on souhaite garder le calme et la belle vie.
0: Alors, pour faire la transition avec votre deuxième livre, Pierre Louty, on peut dire qu'à la Vétizou, on coule des jours heureux.
1: Oui, on peut le dire, oui. On peut le dire, oui. Si l'environnement extérieur, quoi, mondial, international, n'était pas si grave, on serait tranquille, voilà. On pourrait passer un bel été.
0: Alors, l'autre livre, alors là, c'est un roman d'été, justement, Les Amoureux des Jours Heureux. Cet autre livre dont on va parler avec vous, Pierre Louty, toujours aux éditions de la Vétizou, que vous présenterez ce 4 juillet, je le rappelle, au Salon du Livre de la Noaille. C'est une traversée du XXe siècle à travers un couple et donc des amoureux.
1: Oui, c'est l'histoire de Solange Lacour et Marc Lafont, deux jeunes qui, dans les années 60, s'apprêtaient à faire le beau métier d'instituteur, voilà. Instituteur, un couple à la campagne, voilà. Et tout allait pour le mieux, mais voilà, dans les années 60, il y a eu le conflit avec l'Algérie et Marc va être mobilisé dans l'armée de l'air. Il est pilote à Cognac il va décoller avec son avion, il va rejoindre l'Algérie, et c'est là-bas que, tout à coup, il disparaît. Voilà. Il disparaît, donc vous voyez, c'est un amour un peu brisé, quoi. Mmh. Et la question que je pose toujours, est-ce que Solange va vraiment rester la demoiselle, comme on les appelait, les maîtresses d'école, vous voyez, on disait la dame ou la demoiselle dans les classes. Donc est-ce qu'elle est condamnée à rester la demoiselle? Voilà, c'est tout le parcours de mon roman, quoi.
0: Qu'est-ce qui vous a fait choisir cette période, en particulier du conflit autour de l'Algérie, pour écrire ce roman, Pierre Louti?
1: Ah ben, à vrai dire, quand j'ai commencé à écrire l'année dernière, c'est qu'on parlait beaucoup de l'Algérie actuelle, des conflits que l'on a, bien sûr, avec ces populations, ce passé. On a quand même, on peut dire, pas mal ferraillé avec l'Algérie depuis 1830. Hein, à la conquête, il y a eu la pacification, et puis ensuite, comme le général de Gaulle l'a accepté, l'autodétermination et l'indépendance du peuple algérien. Mais moi, quand j'étais adolescent, faut que je vous fasse une confidence, dans les années 60, j'avais des copains plus grands que moi qui étaient partis dans cette guerre d'Algérie, là-bas, de l'autre côté de la Méditerranée. Et moi, j'avais 15-16 ans, je me posais vraiment des questions, et c'est ce qui a déterminé un peu ma vie, parce que j'avais peur, il faut l'avouer, j'avais peur de cette guerre. J'étais pas enclin à partir là-bas. Et heureusement, il y a eu les accords d'Évian, et moi, après, je n'y ai pas eu droit, quoi. Mais je m'en suis facilement passé.
0: Je me doute, évidemment. C'est aussi une façon de découvrir un peu la géographie de ce Limousin, avec ses différents monts, sa bruyère que vous évoquez, sa source du Buisson Blanc. C'est un peu aussi une page de géographie, en plus d'être une page d'histoire, ces amoureux des jours heureux.
1: Eh oui, parce que l'histoire ne serait rien sans la géographie, disait Bonaparte. Mais disons que moi, j'ai voulu évoquer la ruralité telle qu'elle était dans ce village imaginaire de la Loubatière, sur les flancs du Mont-Gargan. Il y avait ceux d'en bas et ceux d'en haut. Il y avait les gros et les petits, les moyens aussi. C'est l'évolution du monde rural entre l'apparition des bœufs, du tracteur, de ceux qui n'avaient plus rien, qui n'y arrivaient pas, le marché commun aussi qui va ruiner l'agriculture française. Voilà. C'est un roman un peu engagé, mon livre. Hein. C'est un choix que j'ai fait de dénoncer cette qualité de vie que nous avions quand même, puis tout le monde s'en tirait, quoi. Les uns, il y avait l'entraide à la campagne, il y avait, c'était la solidarité. Et puis, bon, cette communion qu'il y avait, comme on le dit, avec la bruyère, les châtaigniers, la petite chapelle du Mont-Gargan, ceux qui croyaient au ciel, ceux qui n'y croyaient pas, le vieux curé de Sussac, et la jeune Solange, qui est institutrice, mais voilà, c'est une vie sociale qui a été contrastée, mais aussi de solidarité énorme. Mmh. Et puis ce livre, c'est aussi quand même un rebondissement, parce que Marc Lafont a disparu, mais il reviendra.
0: Faut pas tout dire.
1: Il faut
0: pas tout dire, mais vous évoquez aussi une époque, parce que vous parliez d'un homme d'église, et le curé va très bien s'entendre avec la maîtresse d'école aussi.
1: Bien sûr,
0: c'est un peu pépone.
1: C'était l'homme avec la soutane à l'époque, ouais, l'homme en noir,
0: c'est hein, 60,
1: avec
0: 70.
1: Le crucifix. Et la maîtresse d'école, elle, c'est plutôt le côté de laïcité, quoi. Mais malgré tout, il y a quand même aussi beaucoup de sentiments, de partage,
0: de respect
1: aussi.
0: On peut dire de respect.
1: Et puis, finalement, c'est très beau tout ça. C'est la vie, ça.
0: Mais absolument.
1: Voilà, pour revenir à ma fête ici que j'ai organisée, figurez-vous, les compagnons de la joie au village qui animaient la fête de l'amicale laïque ont été fondés par l'abbé Buge à Ussel. Et l'abbé Buge, c'était un curé, et moi j'étais instituteur, mais nous étions profondément amis et dans cette amitié, nous avons fait de belles choses pour la population, pour les livres, voilà. C'est extraordinaire qu'on puisse dépasser les clivages et s'entendre, et se tendre la main, oui. La main tendue, voilà.
0: Mais c'est une belle leçon, en tout cas, Pierre Louty, que vous nous donnez. Deux livres, je le rappelle, « La Vétizou, village que j'aime », aux éditions de La Vétizou, et puis « Les amoureux des jours heureux », un roman d'été, un roman de vacances sur la plage ou à l'ombre, tout simplement. C'est aux éditions de La Vétizou, que l'on pourra se procurer au Salon du Livre de la Noaille ce samedi 4 juillet, mais aussi dans les bonnes librairies ou sur le net.
1: Oui, tout à fait. Ça sera le livre de l'été, je crois. D'ailleurs, actuellement, nous en manquons presque. Donc, c'est bien parti. Hein. On en a passé près de 500 déjà, vous voyez. Mm-hmm. Alors, ça me surprend, mais il y a quand même encore beaucoup de lecteurs, grâce à vous, grâce à Radio Liberté, qui fait connaître nos livres, et je vous en remercie très chaleureusement.
0: Mais écoutez, c'est avec plaisir, et on comprend l'engouement des lecteurs autour de ces amoureux des jours heureux. C'est une belle histoire qui nous replonge dans le XXe siècle, au moment de la guerre d'Algérie et des années 70. Également. Merci beaucoup Pierre Louty, une nouvelle fois pour ces quelques minutes.
1: C'est moi qui vous remercie beaucoup et je vous souhaite de passer aussi un très bel été. Voilà. Avant de nous retrouver à la rentrée.
0: Eh bien, avec grand plaisir.
1: C'est gentil.

0: pâte à choux et cette rue Saint-Vincent à l'instant. On termine avec notre nouvel invité, Dominique Dussol. Il évoque Bordeaux Art Déco, un ouvrage aux éditions La Geste.
1: L'art déco est assez facile à placer dans le temps, dans la mesure où il correspond à la période de l'entre-deux-guerres, c'est-à-dire 1919-1939. Voilà. Le mot art déco, qui est une contraction d'art décoratif, en fait englobe tous les arts visuels de cette période de l'entre-deux-guerres. C'est un mot qui a été créé, inventé tardivement dans les années 1970-1980, dans le milieu marchand, des antiquaires, des brocanteurs, parce qu'il n'y avait pas de nom pour définir cet art de l'entre-deux-guerres. Voilà, en 1930, on ne parlait pas d'art déco. Voilà. Donc, voilà, c'est aussi un terme qui englobe beaucoup, je dirais presque trop de choses, trop d'idées. Hein. Je pourrais presque dire que l'art déco, c'est pas tellement un style, c'est plus une façon de vivre, une mentalité, si vous voulez, peut-être plus qu'un art. Bon, toujours est-il qu'on parle d'art déco, alors on confond souvent art déco et art nouveau. L'art nouveau intervient avant la Première Guerre mondiale, c'est-à-dire autour de 1900. C'est un art qui s'inspire de la nature, c'est-à-dire de choses un petit peu naturelles, sauvages, et qui se traduit sur le plan esthétique par des formes asymétriques, c'est-à-dire tout le contraire du classicisme, par des formes courbes, ondulées, etc. Donc l'art déco, qui intervient après la Première Guerre mondiale, est tout le contraire, c'est-à-dire prend le contre-pied esthétique de l'art nouveau, même s'il en est un peu le prolongement, et on va dépouiller peut-être un peu la surcharge de l'art nouveau pour arriver à quelque chose d'extrêmement le plus pur possible, le plus dépouillé possible, le plus minimal possible. Donc ça se traduit par des en architecture notamment, par des murs lisses, le décor est très discret, par des formes géométriques, les maisons sont des cubes presque. Voilà, donc on a cette grosse différence esthétique qui se traduit aussi dans différents arts. Je veux dire que dans l'art de l'affiche ou de la peinture, on épure véritablement pendant la période art déco. Alors j'ai choisi cette forme de l'abécédaire qui m'a semblé être une solution à ce que je voulais faire, c'est-à-dire... le fil conducteur, ce sont les artistes. Alors, ils sont très nombreux. Les artistes sont des peintres, des architectes, des graveurs, des sculpteurs, des céramistes, etc. À ce moment-là, il y a vraiment énormément de techniques et de disciplines. Je voulais présenter ces artistes dans le décor, dans leur décor bordelais. C'est-à-dire, vraiment, qu'est-ce qui les entourait, qu'est-ce qu'ils voyaient, quelle était la situation politique à l'époque locale, quel était le décor architectural qu'ils pouvaient voir, où s'amusaient-ils, que lisaient-ils, quelle était la presse de l'époque, etc. Donc j'ai pensé qu'il fallait faire un regard croisé, en quelque sorte, entre des personnalités, qui ne sont d'ailleurs pas que des artistes, puisqu'il y a donc des hommes politiques, il y a des industriels, il y a des médecins qui auraient été importants. Donc c'est un petit peu toute la vie de cette époque pendant 20 ans. Et le système de l'abécédaire, si vous voulez, me permet de faire des regards croisés. C'est-à-dire qu'il y a beaucoup de renvois. On les fait ou on ne les fait pas à la lecture. Je veux dire que c'est un livre qu'on peut lire du début à la fin. Ou s'en servir un petit peu comme voilà, je cherche quelque chose qui me renvoie à autre chose, etc. Bien sûr, il y a une spécificité régionale. Bon, d'abord, il faut savoir que l'art déco est surtout se développe surtout à Paris, dans les grandes villes de province et je dirais dans les lieux un peu touristiques, c'est-à-dire les villes balnéaires. Alors, Bordeaux, il y a une spécificité parce que chaque ville a son histoire et Bordeaux a été, comme on le sait, une ville classique très importante au XVIIIe siècle, donc elle a un héritage et ne serait-ce que la municipalité en cours d'Adrien Marquet qui veut moderniser la ville le fait avec une certaine prudence, c'est-à-dire essaie de matiner sa modernité avec une sorte de classicisme pour ne pas trop choquer la tradition bordelaise en quelque sorte. Voilà. Bon, alors ça c'est vrai un petit peu pour l'architecture publique bordelaise. Ça se traduit également dans la peinture, puisqu'il y a véritablement une forte école de peinture à Bordeaux pendant l'entre-deux-guerres, qui sont un peu sous la coupe de l'école des Beaux-Arts, qui était très puissante à l'époque, qui s'enorgueillissait de beaucoup de prix de Rome, qui était la récompense la plus prestigieuse. Et donc, fort de ce résultat, ils ont un petit peu insister aussi sur une sorte de retour au classicisme qu'on a appelé quelquefois le retour à l'ordre. Alors l'artiste qui mériterait une exposition, il va la voir dans quelques mois au Musée des Beaux-Arts, c'est le peintre Jean Dupas, qui est un peintre né à Bordeaux, qui a fait sa formation à l'école des Beaux-Arts, puis qui ensuite a fait carrière à Paris, et qui a fait une carrière même internationale, puisqu'il est connu aux États-Unis et partout. Donc c'est le grand peintre qui, notamment, faisait des grands décors sur les paquebots transatlantiques, qui a eu une carrière extrêmement brillante, qui n'a pas eu d'exposition. Le Musée des Beaux-Arts organise cette exposition l'été prochain. Ça c'est un moment important pour l'art déco et qui vient fêter le centenaire un petit peu de l'art déco, puisqu'on est en 1925 et il y a 100 ans avait lieu l'exposition des arts décoratifs à Paris.
0: Dominique Dussol, Bordeaux Art Déco, un ouvrage aux éditions La Geste. Ainsi s'achève cette visite en ce vendredi. Merci de m'avoir accompagné. On se retrouve dans quelques minutes pour l'édition d'info de la mi-journée sur Liberté FM. La visite aujourd'hui étant terminée, n'oubliez pas le guide.

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2: Bienvenue, votre édition de la mi-journée sur Liberté FM. Dans l'actualité, un homme échangé avec des jeunes filles de 12 à 16 ans via les réseaux sociaux pour obtenir des photos et des vidéos à caractère sexuel, mais aussi des rencontres physiques. Près d'une cinquantaine d'adolescentes en ont été victimes. Notre invitée, nous parlerons avec elle de l'oiseau rare. C'est une maison d'édition à Verteillac, Marie-Claire Andrieux. Et puis la météo à la fin de cette édition, du soleil pour cet après-midi et des températures autour des 30 degrés. Bonjour, c'est un procès hors norme pour le tribunal correctionnel de Bergerac qui a démarré hier. Un homme de 36 ans est jugé pour une quinzaine de faits de nature pédocriminelle commis entre 2017 et 2020. Le plus impressionnant est peut-être le nombre de victimes. 48 adolescentes identifiées par l'enquête sur 682. Contacté. L'enquête démarre en 2018 en Haute-Garonne lorsqu'une mère découvre que sa fille de 13 ans reçoit sur son téléphone des messages à caractère sexuel d'un homme et alerte la gendarmerie. Les enquêteurs identifient rapidement l'auteur et saisissent son matériel informatique qui contient des centaines de milliers de photos et vidéos pédopornographiques récupérées sur des sites illégaux. Ils découvrent aussi que l'homme entretenait des échanges avec des dizaines d'adolescentes partout en France par intermédiaire des réseaux sociaux. Il se faisait d'abord passer pour Mylène, une adolescente placée en famille d'accueil, atteinte d'un cancer et à la sexualité débridée. Derrière cet alias, il gagnait leur confiance, puis se faisait passer pour le petit ami de Mylène, âgé de 27 ans et photographe. Grâce à ces faux profils, l'homme s'est forcé d'obtenir de la part des victimes des photos ou vidéos à caractère sexuel, mais aussi des rencontres physiques pour des rapports sexuels. Au moins 5 jeunes filles ont rencontré l'homme et subi des agressions sexuelles, dont certaines relèveraient aujourd'hui du viol. Il n'hésitait pas à leur proposer une grille de rémunération ou à recourir au chantage en les menaçant de diffuser des messages intimes selon le dossier d'enquête. Dans sa frénésie, il a même échangé avec une certaine Zoé qui s'avérera être un autre prédateur sexuel. Par ses stratagèmes, l'homme qui passait jusqu'à 8 heures par jour sur des messageries électroniques a accumulé et diffusé des milliers de photos et des centaines de vidéos qu'il classait méticuleusement pour alimenter ses pulsions sexuelles. À la barre, le prévenu reconnaît les faits, présente ses excuses, expliquant avoir été lui-même victime de viol lorsqu'il était enfant. Le procès se poursuit ce vendredi en attendant le délibéré en fin de journée. Il bénéficie de la présomption d'innocence.
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2: Rencontre à la médiathèque Jean Roux de Ribérac avec Marie-Claire Andrieux, présidente de l'Oiseau Rare.
3: Bonjour, maison d'édition qui a démarré le 1er avril 2023 avec la publication du livre sur Camille Merlot. Et l'année dernière, on a eu envie de publier des poèmes. Mais sous quel format? On n'avait pas trop d'idées. Donc en fait, on a décidé de faire des petits poèmes, enfin des petits formats de poèmes qui peuvent se glisser dans une poche, qui s'ouvrent n'importe où dans le livre, qu'on peut lire n'importe où. Il n'y a pas de pagination, il y a des illustrations qui donnent envie de naviguer dans ces petits livrets. Le but, c'est de remettre un peu la poésie au goût du jour. Et puis, nous l'avons créé en fait en 2023. J'ai fait partie du premier groupe qui a créé cette association. L'idée originale est venue, en fait, l'impulsion a été donnée par le maire de Verteillac, monsieur Régis Defray, qui voulait faire quelque chose pour mettre en avant le peintre Camille Merlot, qui est de Verteillac. Et voilà, l'idée est venue comme ça, d'éditer un bouquin, mais... Donc éditer un bouquin auprès de qui? Et donc on a créé une maison d'édition associative. Et voilà, et en début on était 9 et on a édité ce bouquin. C'était un vrai challenge, on est parti de zéro. Et on a le bouquin est sorti fin juin 2023. On en a tiré 600 exemplaires et voilà, il m'en reste peut-être 30.
2: Comment expliquez-vous ce succès ?
3: Parce qu'on a fait une très bonne... je pense qu'on a, on a tous réfléchi ensemble, surtout qu'il y avait quand même pas mal de gens autour avec des idées. Pardon. On a fait d'abord appel... Alors, c'est très local déjà, donc il y a forcément le public, il est local. Mais on a fait appel pour des raisons financières, on s'est dit qu'il fallait faire des préventes. Donc on a lancé des préventes avec notre com, comme on a pu. Et on a envoyé des mails, on a fait des affiches, bref, on a vendu déjà en avance. Je pense qu'on a dû vendre 100-200 bouquins en avance. Et puis on a organisé ensuite une soirée de lancement sur la place de Vertillac. Et les gens, donc en fait, on distribuait les précommandes, qui étaient bien sûr à un prix inférieur. Et puis aussi, on vendait, on prenait des adhésions. Enfin bref, c'était tout un événement, mais avec énormément de gens et un grand élan d'enthousiasme. Et c'est ça qu'on aime dans l'associatif, quoi.
2: Bien sûr.
3: Voilà.
2: Au-delà de ce livre sur Camille Merlot, donc il y a les petits fascicules autour de la poésie,
3: oui.
2: Mais est-ce que vous avez envie de mettre en avant d'autres artistes, alors peut-être du Vertillacois ou plus largement de cette partie du département ?
3: Bien évidemment, et ce qui va se passer là, c'est comme on a redémarré depuis le 5 juin, on a une réunion là, la semaine prochaine, donc ça va faire partie des sujets. Et puis bien sûr, on est une association, donc il y a des choses, on a une limite en termes d'humains, sauf que maintenant on est un petit peu plus étoffé. Et il y a bien sûr qu'on va étudier les projets. Après, c'est vrai qu'on fait on édite les choses qui nous tiennent à cœur. Donc c'est pas tout. On va être forcément sélectif, mais quel critère ? Bah, c'est le critère du cœur, je dirais, parce que bon. Et tout ça va être mis en place dès la semaine prochaine. Vous avez des idées d'artistes précis ?
2: Non, pas à vous soumettre comme ça. Pour quelle raison ce nom, Oazora ?
3: Ah, alors ça, c'était au début de la création, en 2023. Un de nos... Parce qu'en fait, il y avait des artistes dans notre bureau, enfin, dans notre conseil d'administration. Il y a eu un gros... J'aime pas ce mot, brainstorming, mais en fait, c'est, je sais pas, une tempête de cerveau, ou ce que vous voulez. Et tout le monde a donné des idées, et puis ce nom est sorti et a fait l'unanimité. Bon, voilà. Donc, c'est poétique, en fait, déjà. Oiseau rare, voilà, on l'aime, il y a un logo qu'on aime, et c'est le fruit de la créativité de plusieurs personnes.
2: L'oiseau rare à découvrir, pourquoi pas, à la librairie ou à la médiathèque de Ribérac, où a eu lieu cet enregistrement avec Marie-Claire Andrieux, la présidente de cette maison d'édition, l'oiseau rare.
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2: Et vous avez l'entretien en intégralité sur libertéfm.fr. Du soleil, de belles éclaircies pour cet après-midi, un mercure jusqu'à 29 degrés à Chadeuil. Et ce serait pas mal, mais en descendant un petit peu du côté du Bug, par exemple, on aura 30 degrés sur le département. Et donc Météo France confirme pour au moins 8 jours un temps sec et de plus en plus chaud.
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2: Merci d'avoir suivi ce journal. On se retrouve à 19h pour la prochaine édition. Dans un instant, les affreux Jojo et puis autre rendez-vous avec le panier musical de Lisa. C'est à 13h. Bon appétit si vous êtes à table. À tout à l'heure, bonnes vacances. Attention si vous prenez le volant. Va y avoir du monde pour ses premiers départs.
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0: Bonjour, au programme de votre soirée télé de ce vendredi 3 juillet sur TF1, les 12 coups, la summer party divertissement. Jean-Luc Reichmann donne rendez-vous pour une summer party exceptionnelle aux côtés d'Emilien, Cyprien, Xavier et Bruno, les emblématiques maîtres de midi. Sur TMC, Bohemian Rhapsody, la vraie histoire de Queen, documentaire. Avec plus de 300 millions de disques vendus à travers le monde, Queen reste l'un des plus grands groupes de rock de tous les temps. Queen a su traverser les décennies avec un style unique et des tubes intemporels. Sur France 3, la belle histoire de la chanson française, documentaire. Sur France 5, les trésors de Marie-Antoinette à Versailles, documentaire. Marie-Antoinette a passé son règne à tenter de vivre une autre vie que celle à laquelle elle était destinée. Elle s'est fabriqué un écrin sublime à Versailles. Sur W9, enquête d'action, magazine présenté par Marie-Ange Casalta sur le thème Roissy, Orly, autoroute, les douaniers ne lâchent rien. Sur France 2, César Wagner, série avec Gilles Alma. Et puis sur TFX, Connasse, princesse des cœurs, film avec Camille Cotin. Très belle soirée télé à tous.
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1: Allez au bistrot.
2: J'adore le.
1: L'épée de Damoclès, si en plus t'as le talon d'Achille, c'est même pas la peine d'y aller.
3: Ça a rien à voir. Alors, vas-y, répète, parce que quand même.
2: Elle est énorme.
1: L'épée de Damoclès, si en plus t'as le talon d'Achille, c'est même pas la peine d'y aller.

0: Quand je mastique, j'entends tout dans mes oreilles. Ça me coupe l'appétit.
1: Alors non.
2: En deux mots.
0: Non. Mastique, M apostrophe.
1: Voilà.
2: Et non.
0: Non, pas dans M apostrophe.
3: C'est lui
0: qui s'est planté tout attaché, ça va.
1: C'est lui qui s'est planté.
2: Mastique en un seul mot.
0: Un mastique en un seul mot. S'il bat sa femme, c'est que c'est lui le plus faible.
1: Ouais.
0: Et l'autre, il fait, elle dit pas ça, elle.
2: Tu m'étonnes.
0: En plus, je bois plus. J'ai été opéré du foie.
2: Et l'autre, deux il fois. Dit,
0: t'as qu'à boire avec la rate. On est à J-15. L'autre, il fait moins 15, quoi? Il n'y a pas que les droits de l'homme, il y a aussi les droits des animaux. L'autre, il dit, je vois pas pourquoi on donne des droits à ce qui se bouffe.
3: Oh là là. Il est dans le même site que toi, hein, pour les histoires.
0: Hein. T'épouses une japonaise? Ah, mais tu vas plus manger pareil. Hein.
2: Ah, moi, j'ai du riz, Raymond.
0: Tu sais que... Mon cousin, il est marié avec une Taïwanaise. Il mangeait des côtes de bœuf, des magrets, fait, il était normal comme nous. Et elle est végétarienne, ou lienne même. Ouais. Non, ils ont les œufs, je crois. Et bien depuis, il ne mange plus de viande. Il ne mange que des légumes et tout. Tu vois,
2: c'est
0: donc
2: l'amour.
0: Ça se vérifie quand même.
2: C'est contagieux, c'est ça que tu veux dire?
0: Je sais pas, mais en fait, je te tiens que lui, depuis qu'il mange des légumes, il est tout maigre, alors que sa femme est toute grosse. Elle. De toute façon, on remarque sur les vaches, ça mange que de l'herbe.
1: Et tous les ruminants.
0: Oui.
1: Et la baleine, que des crevettes.
0: Hein, t'as vu la baleine?
1: Tu l'as déjà vu une baleine manger des magrets?
0: Non. Et ouais, pourtant elle est grosse.
1: Que des crevettes.
0: Ouais. Oui, mais par contre, pas mal. Hein.
1: Par contre, tout ce qui sont bien branlés, les tigres, les jaguars, tout ça, qu'est-ce qu'ils mangent?
2: Ils sont affûtés.
1: Qu'est-ce qu'ils mangent?
0: Des gazelles.
1: Des steaks hachés avec un œuf dessus. C'est mon plat préféré.
2: Et qui c'est qui cuisine?
1: Moi.
2: Non, c'est les lions. On en reparlera plus tard.
1: Ouais.
0: Oui, en plus, c'est vrai. C'est, oui, lui, ah ouais, j'ai vu un reportage. Il ne branle rien, le lion.
2: Mais rien.
0: Ah oui, alors lui, mais alors.
1: C'est autant, le chef.
3: C'est elle qui chasse, c'est lui, après vient manger en premier, oui, mais il défend quand il y a d'autres lions qui viennent, oui, c'est là où seulement...
1: Ouais, ça c'est la jalousie, ça n'a rien à voir.
0: Oui, mais alors...
1: C'est elle qui s'occupe des petits et tout, elle fait tout.
0: Tout.
1: C'est même elle qui accouche. Bon.
0: Là. Et puis alors en plus, c'est que quand il a envie, lui. Oui. Il a envie, il se lève, à dos à l'heure, boum,
1: boum. Et si, toi.
0: L'autre, elle est couchée, elle veut faire juste la sieste, pff, il se met derrière, bim. Et hop, il repart se coucher. Ouais. Et c'est elle qui va chercher à bouffer.
3: Ah, ils font tout.
1: Lyon, c'est bien aussi comme profession.
0: Alors que les guépards, tu vois, ils y vont quand même au chagrin.
3: Ouais, mais déjà, rien que le nom, ils sont gays et ils partent. Donc, tu vois.
0: Et puis, ils courent vite aussi.
3: Ils courent vite.
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5: Vous écoutez les affreux Jojo, merci d'être avec nous. On est en pleine forme aujourd'hui, on va réfléchir. Grégoire Collard est notre invité. Grégoire, vous aimez un petit peu tout ce qui est casse-tête chinois ou trouver des solutions à des trucs un petit peu tordus?
6: Oui, mais quand c'est avec Christo, c'est compliqué. Hein,
5: alors, je vois que vous êtes un fidèle des affreux Jojo.
6: Mais oui, bien sûr.
5: Puisque c'est le moment de retrouver la question insolite de Christo. Christo, est-ce que vous avez une petite question sympa?
6: Il cherche dans ses papiers, il cherche.
5: Alors, ce que je vous propose, c'est d'écouter un super jingle. Une fois que j'oublie
7: la
5: pas.
7: Question insolite.
8: Je t'aurai, Thomas, je t'aurai.
5: On pose des questions, on ne donne surtout pas la réponse, Grégoire, avant que le temps soit écoulé. Ben ouais, après l'indice, si vous avez la réponse, vous la donnez, d'accord? On vous écoute, Christo.
9: Voici une question insolite.
5: Oui.
9: Qu'appelle-t-on un icosaèdre tronqué?
5: Alors, comment ça s'écrit?
9: Un icosaèdre.
5: Un ico, c'est N-I-C-O.
9: I-C-O.
2: Bah, est-ce que c'est.
9: Icosaèdre. I-C-O-S-A-E-D-R-E.
2: Est-ce que c'est mathématique?
9: Oh, c'est pas mathématique, mais c'est une figure, quoi. Ça,
6: est-ce que c'est.
2: Une figure, c'est pas un animal.
9: Oui, un icosaèdre, oui.
6: Est-ce d'accord. que c'est tronqué en Israël?
9: Alors, non, pas plus qu'ailleurs.
10: Est-ce que c'est une maladie?
9: Ah non, c'est pas une maladie, non.
2: Alors, est-ce qu'il y a d'autres gens avec Nico, pardon?
1: Non.
9: Avec qui?
5: Et Nico.
2: Un Nico cèdre.
9: C'est
2: tronqué,
9: un, pas un Nico, un Ico. Un, ah oui. Parce qu'on fait Ico. La liaison, on dit pas oui, c'est un
0: comme,
9: Ico.
0: C'est comme un éléphant, ça, ça s'écrit voilà, pas N-E.
2: D'accord. Là,
9: voilà.
2: Ah, pardon. D'accord.
9: Ou je sais pas moi, un andouille. Il oui. fait pas Ico, N-N.
0: Ça. On dit pas un gros éléphant, par exemple.
9: Un icosaèdre tronqué.
0: Alors c'est donc une figure géométrique. Est-ce que ça serait un carré, mais qui a la forme d'un cercle?
9: Qui a mal tourné.
5: Un carré qui a mal tourné.
9: Non, vraiment, c'est pas ça, non. Vous le savez tous, hein, je vous dis tout de suite, vous savez tous.
5: Est-ce que ça nous sert dans la vie de tous les jours, ce truc?
9: Pas dans la vie de tous les jours.
5: On s'en est déjà servi.
9: Ah oui,
5: on s'en
0: la
5: sert.
0: Nuit. La nuit.
9: Qui s'en est servi?
6: Oh, c'est une femme?
9: Peut-être lui, ça n'est pas servi. Peut-être que je suis. Peut-être.
5: Titi
6: peut-être, non, je m'en sers pas. Servi.
9: Mais je pense que tout le monde s'en est servi au moins une fois.
6: Et pourquoi pas moi?
9: Bon, si, tu peux t'en servir aussi, mais il y en a qui s'en servent plus que d'autres.
6: Non, bah, ah oui, attends.
0: Thierry, faut dire qu'on parle des gens normaux.
9: D'accord. Non, parce qu'il y en a qui s'en servent tous les jours.
0: Mais s'il est tronqué, ça veut dire qu'il est modifié.
2: Oui, voilà.
9: Et oui, il est tronqué, effectivement.
6: Oh, toi, t'es fort.
2: Il est tronqué de moitié pour pouvoir.
9: Non, il n'est pas coupé en deux, donc il est tronqué. Il est tronqué. Quelque chose qui est tronqué, ça veut dire que.
2: Bah, ouais,
6: il est tronqué.
5: Il est tronqué. Il est tronqué.
9: Voilà.
5: oui. Qu'est-ce qu'on a dit que c'était?
2: Mathématique.
0: Non, mais elle confond tronqué avec tronçonné, tronqué avec tronché. Elle mélange tout, elle.
5: Non, c'est une figure, on est d'accord.
9: Ouais, c'est une figure géométrique, mais c'est pas, voilà. C'est pas en ce sens que je vous pose la question, parce que tout le monde sait ce que c'est, tout le monde en a vu.
6: Vous en avez un?
9: J'en ai un chez moi, oui.
0: Et ça sert plus.
5: Est-ce qu'on s'en sert dans un corps de métier en particulier?
9: Ah oui.
6: Est-ce que ça sert pour la musique?
9: Non.
5: Dans le bâtiment. Est-ce qu'on s'en sert dans le bâtiment?
9: Non.
0: Pour le dessin?
9: Pour le dessin, non, mais on peut le dessiner. Mais
5: ouais. Oui.
2: On s'en sert à l'école?
9: Oui, pourquoi pas?
6: Ah, à l'école.
5: Ah oui.
9: C'est aussi, hein.
5: C'est comme le compas, c'est le truc que tu t'en sers à l'école et après tu t'en sers plus jamais de ta vie, quoi.
2: C'est ça.
9: Non. Ah non, parce que là, il y a des gens qui s'en servent encore, puis il y a des gens qui s'en servent toujours, et dans tous les pays du monde.
6: C'est bien d'en avoir un?
9: Oh, c'est pas mieux que n'importe quoi.
0: Et s'il y en a deux, t'es plus riche?
9: Non.
2: Ça bénéficie d'une...
9: En revanche, si t'en as un, celui auquel je pense, oui, tu peux être riche. Oui.
6: Ça n'a rien à voir avec la musique, hein, t'as dit.
9: Non.
5: Est-ce qu'on peut avoir un indice, Christo, s'il vous plaît?
9: Ah, mais non, parce que vous allez trouver tout de suite.
5: Si ah, bah alors non. Est-ce qu'on peut pas avoir d'indice, s'il vous plaît?
2: Est-ce que ça bénéficie d'une unité de mesure universelle?
9: Ah oui.
2: Ah oui.
5: Ah oui.
9: Absolument. Dans tous les pays du monde.
2: Est-ce que c'est demi-circulaire?
9: Non.
2: Non, c'est pas un rapporteur.
9: Non, c'est pas un rapporteur.
5: Ah, bien vu.
6: C'est pas mal, Virginie.
9: C'est insolite.
0: Mais c'est pas un ustensile. Voilà. C'est un ustensile?
9: C'est pas un ustensile.
6: Est-ce que c'est un rapport avec l'heure?
9: Avec l'heure?
6: L'heure.
9: Non.
5: C'est pas un outil, c'est un outil?
9: Non, c'est pas un outil.
5: C'est pas un outil,
2: c'est une figure.
5: C'est une figure, on s'en sert dans certains corps de métier.
9: Non, c'est un objet, puisque je vous ai dit que dans un certain métier, on s'en sert, donc c'est un objet.
6: Ça coûte cher?
9: Mais qui a la forme de voilà.
5: Grégoire Collard. Grégoire
9: de Nicosaèdre tronqué.
5: Grégoire Collard de Bambou.
6: Ça coûte cher?
9: Ah, il y en a qui. Non, c'est pas excessif, mais enfin, c'est vrai qu'il y en a qui valent cher.
0: Est-ce que c'est en métal? Est-ce que c'est en métal?
9: Alors, ça peut l'être, mais...
0: C'est en bois.
9: Uniquement dans un cas. Non, c'est pas en bois.
0: En
2: une pyramide.
6: En pierre.
9: Une pyramide.
2: Ouais.
9: Une pyramide...
5: Un œil à Philo, si tu nous écoutes.
2: La forme d'une pyramide, parce que je me dis que pour le coup, suivant certaines pyramides, tu peux être riche, ouais.
9: Ouais, enfin, c'est pas ça. C'est quelque chose que vous avez tous vu une fois, ou deux fois, ou 10 fois, ou 100 fois, ou 1000 fois.
2: Ah bon?
9: Et que vous voyez tout presque pratiquement tous les jours, même éventuellement.
2: Il y en a un là, un Nicosaèdre tronqué?
5: Non, bon, donnez-nous l'indice parce que ça touche à sa fin. Et
9: pour vous dire, même Ribéry, c'est ce que c'est.
2: Ah bon?
9: Alors.
2: Qu'est-ce que c'est?
6: C'est un ballon.
5: Ça a rapport avec le foot?
9: Oui.
6: Avec Zaya? C'est un ballon.
2: Ah, c'est la forme des cages?
5: Mais non,
2: pas du tout.
9: Vous venez de le dire.
2: C'est un rond, alors un ballon.
6: C'est un ballon.
9: C'est quoi? C'est le.
6: Le ballon.
5: Le ballon.
2: Le ballon.
9: De quoi?
5: De foot.
9: De football, ben oui.
5: C'est un Nicosaèdre.
9: C'est un Nicosaèdre tronqué. C'est-à-dire, c'est une.
2: Ah, les facettes. C'est pour ça qu'il est tronqué.
9: C'est une sphère tronquée par des facettes.
2: Et oui.
9: Et là, le vrai nom, c'est un Nicosaèdre tronqué.
6: Mais je suis sûr qu'il ne le sait pas.
5: C'est ce que j'allais dire, bravo Didi.
9: Donc, si vous avez par exemple le ballon d'or, vous pouvez être très riche.
2: Ah oui.
5: Ah, d'accord.
6: Enfin, si on doit dire l'équipier, passe-moi le Nicosaèdre tronqué, on marque pas le but. Hein.
5: D'accord.
9: C'est comme ça que ça s'appelle. C'est le vrai nom géométrique de cette figure-là. Donc, il y en a partout. Et comme tu disais, fort justement, dans le monde entier, ils sont tous pareils, c'est obligatoire.
2: La même mesure.
9: Et oui.
5: Bravo, Christo. Merci. Vous nous avez encore séché. Yes.
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2: 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Ah, les Afro Jojo, nous avons un reportage maintenant. C'est celui de notre envoyé spécial. Vous voulez qu'on l'écoute?
3: Oui.
2: Spatial,
3: oui.
2: Spatial, c'est parti.
4: Et oui, ici votre envoyé spécial. Je suis en direct de devant la maison d'Emmanuel Valls. Et oui, c'est un reportage exceptionnel que je vous propose aujourd'hui, les affreux Jojo. Et non pas Joseph, qui est marqué sur mon texte. En direct, donc, ce superbe appartement appartenant à Emmanuel Valls. Oui, oui, oui, oui, oui, oui, je l'aperçois. Il est à la fenêtre, Emmanuel Valls. Alors, permettez-moi, et Manu, tu descends? Celui-ci ne m'entend pas. Et Manu, comment est-ce dans la casa? Toujours pas de réponse, alors dans ce cas, je vais m'imposer. Et pour les affreux Jojo, je vais carrément frapper à la porte. Il m'ouvre. Oh, il m'ouvre. J'ai devant moi Emmanuel Valls. Vous êtes dans les affreux Jojo et c'est ici que vous vivez. C'est un moment unique dans les affreux Jojo. Manu, comment ça Valls? Aïe. Même si Manu est de gauche, je peux vous confirmer qu'il a une bonne droite.
2: Merci, envoyé spécial, c'est fait.
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2: Bon, les Jojo, on se fait une blague express, ça vous dit?
5: Blague express,
2: c'est donc cette blague qui ne doit pas excéder les 15 secondes, sinon vous êtes punis, vous allez au piqué. Et on va démarrer avec Yann Morel. Vous êtes prêt, Yann?
6: Tout à fait.
2: Issu de votre livre pourri.
6: Toujours.
2: Toujours.
6: J'ai peur de rien.
2: 3, 2, 1, top.
6: Deux martiens sont arrêtés au feu rouge. Le feu passe au vert. L'un d'eux s'écrie: tu as vu, il me fait de l'œil.
2: Ok, 10 secondes, c'est pas drôle, mais vous avez respecté le temps.
6: Je m'en fous complètement.
2: Et pourquoi vous parlez comme ça? C'est l'envie spéciale. Jérôme, are you ready?
7: Ouais, c'est un tank.
2: 3.
7: J'ai le temps parce qu'en fait, elle est très très courte.
2: Top.
7: C'est un gendarme qui fait stopper une voiture et puis et il lui fait: alors, vous avez pas vu le feu rouge? Et si, je l'ai vu le feu rouge, c'est vous que j'avais pas vu.
2: Pas mal. Raymond?
8: Oui.
2: 3, 2, 1, top, c'est parti.
8: Alors c'est un mec, c'est à la campagne, c'est un mec qui s'arrête, il voit un agriculteur. Oh, lui dit: mais comment vous faites pour avoir des radis aussi gros? Et l'autre il dit: bon, plante des navets.
2: Bien, très très bien. Virginie?
9: Oui.
2: 3, 2, 1, top.
9: C'est un enfant qui rentre dans la cuisine en pleurant. Alors sa mère, elle lui dit: mais qu'est-ce que t'as? Mais c'est papa, il s'est donné un coup de marteau sur le doigt. Eh ben, il n'y a pas de quoi pleurer. Au contraire, t'aurais dû rire. Et c'est ce que j'ai fait.
2: Bravo, bravo, bravo. On va terminer avec Titi. Moins de 15 secondes, Titi. Vous êtes prêts? C'est parti.
10: C'est un mec qui lit le carnet de notes de son fils et puis il dit: tu travailles lentement, tu comprends lentement, tu marches lentement, mais tu sais faire quelque chose de vite dans ta vie? Il fait: oui, je me fatigue vite.
2: 11 secondes, bien.
11: Voilà.
2: Voilà.
11: Voilà. Ouais, bah, attendez, on a affaire à un spécialiste, quand même.
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12: Tiens, allez, sur les antonomases, allez, on fait quelques antonomases, allez. D'accord, vous le savez, ce sont des marques déposées, bien sûr, mais qui sont passées dans le langage courant, comme mobilette, etc. On en a vu, dictaphone, digicode, et ce sont des marques déposées. Ouais. Alors, si par exemple, je vous dis un slip, vous savez, on a un slip. Tout le monde a un slip.
13: Moi, je dirais oui.
8: Moi, je dirais non, parce que non. Je connais bien le mec, je ne me rappelle plus, Guillaumont, son prénom, qui a sorti une marque.
9: C'est
8: qui s'appelle le slip français, il n'y a pas longtemps. Et je crois savoir que ce n'était pas déposé.
9: Non.
12: Qu'est-ce que vous en pensez, mesdames? Est-ce que vous avez déposé un slip quelquefois? Ça vous est arrivé?
8: Mais au pressing, là, il n'y a pas longtemps.
12: Alors, qu'est-ce que t'en penses, toi, Thierry?
13: Ben moi, je dirais oui.
12: Bon, mais non, c'est pas déposé, parce que ça vient de l'anglais to sleep, tout simplement, qui veut dire glisser. Et,
8: c'est fait, pas dormir, sleep?
12: Avec deux œufs. Tu dors avec deux œufs, avec du jambon.
8: Du jambon, deux œufs, du jambon et du ketchup.
10: T'as souvent ça dans les slips.
1: Quand tu dors avec deux œufs, du bacon, c'est pas bon.
12: Alors, par exemple, la calmine. La calmine est une pilule pour calmer ceux qui...
8: Qui ont mauvaise mine. Ouais, c'est ça.
12: La calmine est une pilule pour calmer ceux qui énervent trop.
8: La calamine.
1: La calamine, et ça sort des pots d'échappement.
12: Est-ce que ça existe, ça, la calmine? Est-ce que c'est une marque déposée?
8: Ça, c'est un médicament, donc?
12: Oui, je crois que c'est déposé par Jérôme, par exemple, pour calmer.
8: Ah oui, d'accord. Ouais.
12: Pour calmer ceux qui t'énervent.
8: Non, je pense pas. Oui, moi, je crois que oui.
9: Je crois que c'est. Dis oui.
12: Ce médicament, ouais, aussi, est-ce qu'il existe?
8: Oui, non. Tu as essayé de nous machiner, là, mais moi, je dis oui.
9: Moi, je dis non.
1: Moi, je dis non.
12: Dans la calmine, pour calmer les gens, attends, je vais te...
9: Il y avait plein de trucs en in, là.
12: Je vais te faire.
8: Laisse.
12: Il
6: y avait aussi frangine.
1: Il y a aspirine aussi. Ça allait chercher très, très loin.
9: Voilà.
12: Jérôme, qu'est-ce que t'en penses?
1: Non, moi je dis que non.
12: Et comment tu fais pour calmer les gens?
1: Coup de poing. Bon. Coup de poing.
8: Ça finit pas par mine, ça finit par tine. Ça s'appelle tartine.
12: Je vais donc montrer à Jérôme une boîte de calmine des laboratoires Métadier. Voilà. La voici. 12 cachets de calmine.
8: Si tu me dis que tu l'as acheté ce matin, on va pas te croire.
12: Non, elle est très vieille puisque ça date de 1905 exactement. Les laboratoires Métadier en 1905 ont sorti ça, ces cachets de calmine qui servaient à calmer les gens qui étaient un peu trop énervés. On leur donnait un cachet comme ça. Vous voyez, il y a encore écrit dedans nombre de cachets à prendre, etc., etc., etc. Surtout, refusez les imitations, les contrefaçons, les produits similaires et Jérôme Delarue.
8: Genre aspirine, marteau, etc.
12: Voilà, je le dis pour les auditeurs. Vous êtes d'accord, vous témoignez, c'est une vraie boîte avec une vraie calmine qui a 120 ans à peu près. Allez, on termine avec le coton-tige. Est-ce que c'est une marque déposée?
1: Non.
12: Le coton-tige.
9: Si.
8: Il y en a deux qui sont passés à R.
9: Si.
10: C'est une tige avec du coton. Donc,
9: moi, je dis que c'est une marque.
12: Une marque déposée, le coton-tige.
8: Mais bien sûr que non.
9: Si.
8: Mais bien sûr que non.
1: Oui.
8: Mais bien sûr que non, c'est une tige avec du coton. Non, bien sûr que non.
1: C'est comme un tire-fesse.
8: Ou le ramasse-miette. Le ramasse-miette. Le tire-fesse.
1: Ça n'a rien à voir.
12: Le bourre-pif.
8: Le bourre-pif.
1: C'est un truc, c'est pas c'est une invention.
8: Le torboyau, le torchement.
12: Normalement, ça s'appelle un bâtonnet ouaté. C'est une marque déposée, coton-tige, par la marque Unilever, en 1959.
8: Eh bien, voyez. Comme quoi, hein.
12: Unilever. Donc, on n'avait pas le droit d'utiliser le terme coton-tige. C'est déposé. C'est bon?
9: Oui.
1: Ouais. C'est bon pour le moual.
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8: Tout est pédé, les routiers. Le patron, il fait quand même, machin. Et puis le routier, il bouge pas, il boit son glace et tout, tranquille. Et puis les motards, ils continuent à le choper, le routier. Les routiers, t'as vu comment ils sont habillés, les routiers, avec leur camion de merde, là. Ils nous emmerdent toute la journée, les routiers. Ah, les routiers, comment ils sont, là. Puis il bouge pas, le routier, tout ça, et puis il finit son glace, il paye, il se casse. Et le biker, il dit au patron du bar, il fait, vous avez vu ça? C'est bien des tapettes et les routiers. On lui a dit quand même ce qu'il fallait lui dire, là. Il a pas bougé, il est sans réaction. Et le patron du bistrot, il fait, ouais, en plus, il est maladroit parce qu'il est en train de rouler sur vos motos, là.
9: Oh, c'est bon.
1: C'est vrai que des fois...
6: Fallait pas le chercher.
9: Oui.
6: Un autre qu'il ne faut surtout pas aller chercher. Mais c'est pas grave, on l'a trouvé quand même.
9: Direct.
6: Et ouais, c'est notre Titi National.
1: Ouais.
6: Voilà, le raconteur de blagues le plus rapide du Sud-Ouest.
1: C'est ça.
6: Il raconte les blagues plus vite.
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1: Aïe, aïe, aïe. Allez, les affreux Jojo, c'est reparti avec... Avec qui? Avec Laetitia Ayo, bien sûr. Et la rubrique...
17: La rubrique du... C'est Kiki, c'est pas moi qui a trouvé le titre.
1: Allez, allons-y.
17: Alors, je rappelle, hein, des chansons, je ne les chante pas, je les lis. Je lis les paroles, vous devez deviner. Si vous ne trouvez pas, je rajoute la prosodie. Si vous ne trouvez pas, je la chante.
8: Ah, la prosaline, moi, je dis la prosodie.
1: Et d'accord. Si vous ne trouvez pas, je me casse.
18: C'est ça, je sens bien comme
1: c'est
18: ça.
1: C'est la suite logique. Alors, on y va, c'est parti.
17: Profite alors, ça fait 50 lieues dans une nuit à queue-leu-leu. 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
1: Bézu.
17: Dès que la peur hante les rues.
1: C'est un garçon ?
17: Un garçon.
1: Pas bon ça.
17: Et v'là qui fit un rude hiver, sans congestion en fait d'hiver. Volet clos, on claquait des dents, même dans les beaux arrondissements.
18: Ah, 5 heures du mat, j'ai des frissons, je claque des dents. Ça me ferait rester, c'est ça ?
17: Non.
1: Non.
17: Et personne n'osait plus le voir.
18: Bon.
17: Alors, le début de la chanson, les hommes avaient perdu le goût de vivre et se foutaient de tout. Leur et mère, leur frangin, leur nana. Non.
1: Bachung.
17: Non.
18: Bon. Je sais pas du tout.
17: On parlait de dentiste et...
18: Henri Salvador, Brel. Le blues du dentiste.
17: Non.
1: Brel.
17: Non. Pour eux, c'était que du cinéma. Le ciel revenait sur...
18: Serge Reggiani.
1: Ah oui.
18: Les loups sont entrés dans Paris. Les loups... Hello,
8: Il y a Arditi qui devient comme ça, hein, quand
18: oui.
8: Tu
18: parles. Oui, oui.
17: Et les loups sont entrés dans Paris.
18: Il va bientôt pouvoir jouer le rôle de Reggiani.
17: Tout à fait.
1: Allez, une autre.
18: Ça va aller vite, il y a Fabrice qui revient.
19: Non, celle-là, je ne l'avais pas.
18: Tu ne l'avais pas, celle-là ?
19: Je ne l'avais pas, non.
17: Il est gentil. Alors.
18: Il est très fort.
17: Comme un écheveau de laine entre les mains d'un enfant.
18: Comme un écheveau de laine entre les mains d'un enfant. La la la la la la la la.
17: Bravo.
18: Michel Legrand.
17: Quelqu'un que tu admires en plus et que tu aimes.
18: Ouais, Michel Legrand.
17: Comme une pierre que l'on jette dans l'eau fluide d'un ruisseau.
12: Les moulins de mon cœur.
17: Et qui laisse derrière elle des milliers de ronds dans l'eau. Très bien.
18: Michel Legrand. Je crois qu'il faisait prise d'électricité, moi, Michel Legrand. Qu'est-ce que c'est ça? C'est un chanteur, lui?
12: Il chante, il fait la musique,
17: compositeur.
12: Il chante parfois.
18: Ouais. Un été 42, magnifique. Il compose pour les autres, non?
17: Oui, mais il a chanté beaucoup.
12: La musique
17: aussi,
12: des Demoiselles de Rochefort, de Parapluie de Cherbourg. Ouais.
18: Mais moi, je supporte pas ça, c'est ça. Reprends un été 42, je trouve ça très beau. Mais quand tu chantes. Ça, ça me rend fou, ça. Toi, t'es là, t'as. Et nous prendrons bien quelque chose. Oh oui! Je vais prendre un peu de merguez. Est-ce que tu veux un peu de pain avec un wetabedoubab? Oh, ça me rend fou, ça.
17: Vous avez fait une très belle caricature des chansons de Michel Legrand pour les papiers toilettes dans une publicité. Je voudrais faire une surprise à ma femme. Il paraît que vous en avez reçu un nouveau. Oui, ma femme est en train de l'essayer, mais je suis au courant, c'est un bleu, bleu comme l'aube. La vivacité du citron se fondant, la bergamote et la force de sa fraîcheur matinale. Et vous verrez, la qualité a été perfectionnée, ma femme va être extrêmement touchée. C'est pour offrir, je vous l'emballe. Non, non, je suis pressée, ma femme attend dans la voiture.
18: Ah, c'était pour du PQ, ça.
8: Oui, c'était pour du PQ, c'était très,
17: vrai,
8: très
17: c'était
8: bien.
17: Même pas un truc des
8: avec
17: nuls.
8: Avec des
17: hein.
8: couleurs de folie et tout ça, c'était très marrant.
17: Oui, c'était...
18: Bon.
17: Alors, par contre, c'est là où ça marche pas, c'est que je ne me souviens plus de la marque du papier toilette. C'est là qu'on se dit, ah, écoutez les gars, vous avez été très très forts, mais au niveau publicité, quand on se souvient pas de la marque, mais que de la pub,
18: ouais,
17: c'est
18: ça,
17: pas
18: c'est,
17: bon.
18: C'est pas bon, non.
17: Ah, celle-là, elle est très très simple, mais bon, attends, c'est pas grave.
18: Et de toute façon, ça tombe bien parce qu'on a très très peu de temps.
17: Un voyou s'est vautré dans mon lit conjugal, il m'a couvert de boue,
18: Serge
17: de
18: Lama.
17: Propre...
18: Oui. Et de scandale. Les femmes,
17: ouais,
18: les femmes,
17: je m'en fous pas.

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1: Alors, ça se passe, c'est oui. Dans le journal, il marque qu'il y a un mec, il a un chien. Ce chien est extraordinaire. Il a un chien qui fait les courses, qui va chercher le journal, qui remplit le caddie, qui revient, qui range tout dans le frigo. Et tout. Alors, les journalistes se précipitent chez lui. Il lui dit, et le chien, il n'est pas là? Il dit, non, il est parti faire les courses. Et le journaliste se met à la fenêtre, et puis il pose des questions au mec, tout ça. Il dit, effectivement, ouais, il fait les courses, il lave la voiture, tout, il n'y a pas de problème. Et il lui dit, et là où il est? Alors, et bien, il revient des courses, là. Je comprends pas, parce qu'il devrait être là. Et puis, il entend taper à la porte. Alors, le journaliste lui dit, mais c'est peut-être lui. Hein, et il s'en retape à la porte. Alors le mec, il va ouvrir, effectivement, le chien, il est là avec les paquets et tout. Et puis il rentre les paquets, et puis le mec, il prend le chien, il lui met deux baffes, il lui met de branler au chien. Et le journaliste, il dit, mais enfin, attendez, vous me dites qu'il lave la bagnole, il passe l'aspirateur, il va faire les courses, il revient, vous lui foutez une rousse, pourquoi? Et le mec, lui, ça fait deux fois qu'il oublie ses clés cette semaine.
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3: Ouais.
4: Ouais.
5: Bon, d'accord.
3: Extra.
6: Ça se passe dans une caserne militaire à la base. Alors c'est
3: caverne. Dans une caverne.
6: Chef, il y a eu un vol cette nuit au supermarché. On a volé 2000 cartouches de cigarettes et 1500 carottes. Et vous avez des pistes? Oui, on cherche un lapin qui tousse.
5: Ah, d'accord.
4: Non mais laissez, on a une technologie de ouf.
3: De ouf. Alors franchement, c'est...
4: Elle est rigolote.
6: Ah, tais-toi.
3: Moi je les note parce que c'est des trucs, j'ai jamais entendu ça. C'est extraordinaire.
4: Non attends, maintenant on va faire dans le pire. Ouais. Virginie, s'il te plaît.
7: Oh, c'est pas moi, t'es méchant. C'est un matin, au petit-déj, il y a un homme qui s'adresse à son fils, qui lui dit, écoute, un petit peu embarrassé, il lui dit, écoute, chérie, j'ai un truc à te dire. Tu sais, à propos de l'histoire des petits garçons qui naissent dans les choux et les petites filles dans les roses, tu sais, comme je t'ai expliqué. Alors là, t'as le gamin qui le regarde, mais dépité, quoi, qui lui dit, ah non, là, papa, s'il te plaît, me dis rien, parce que moi, j'en peux plus, quoi. Et alors le père lui dit, mais comment ça, qu'est-ce qui t'arrive, comment ça, t'en peux plus? Qu'est-ce qui va pas? Il dit, écoute, à 5 ans, quand j'ai eu 5 ans, tu m'as avoué que c'était pas la petite souris hein, qui déposait une pièce sous mon oreiller quand je perdais une dent. Bon, bien. À 6, tu m'as expliqué que le Père Noël n'existait pas. Oui. Bon, alors si aujourd'hui tu me dis qu'on peut même plus baiser, moi je vais me suicider. Hein. Ça va?
4: Si.
3: Oui,
4: c'est mignon.
7: Elle est mignonne. Oh.
3: C'est mimi tout plein.
1: Et c'est pareil, la bonne femme elle dit à son mari, disons, tu devrais aller expliquer quand même au gamin, parce qu'il a maintenant 13 ans, et tu devrais lui expliquer ce que c'est que l'amour, tout ça, le sexe. Et alors le mari lui dit, mais qu'est-ce que tu lui dis? Tu lui dis que les papillons, les abeilles, les animaux, tout ça, c'est, voilà comment ils font l'amour. Tu dis, voilà, les chiens, les chats, tout ça, comment ils font l'amour. Tu devrais expliquer comment l'homme, la femme, la reproduction, tout ça. Alors le mari est emmerdé, il va avoir le drôle, qui est dans sa chambre, il dit, bon, il faut que je te parle, Yann. Il faut que je te parle, il lui dit, tu sais les deux putes avec qui on était l'autre jour? Et bien il lui dit, voilà, et bien les abeilles, les bourdons, les chiens, les chats, et bien ils font pareil.

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1: Bonjour et bienvenue dans cette dernière émission de juin. Oui, deux à la suite. Alors là, vous vous dites, non, c'est pas possible, Lisa, qu'est-ce qui se passe? C'est comme ça, ça arrive. Bon, après, vous en aurez plus que deux, puisqu'il y aura la spéciale pile à lire d'été, ce que l'on compte voir cet été comme série, machin, truc bidule, et peut-être le Spielberg, si le lutin prend les places, hein, parce que ça fait une semaine que je lui demande, enfin, on va y arriver. Et on vous fera un spécial petit bal du 14 juillet, voilà, puisque comme ça sera le lundi 13 juillet, la veille, il y aura sûrement le bal le soir, nous on se fera un bal avant, voilà, en pleine journée, en espérant que on ait survécu, hein, parce que là, ça, hein, oui, oh bah là, on est, on a dépassé largement les 40, oui, très largement, voilà, voilà, ça c'est fait, allez. Oh non, mais écoutez, je vous dis que c'est pas une vie. Alors, on va parler d'abord d'un film, ensuite d'une série, ensuite d'un livre, puis une série, puis un livre. Vous avez vu le... Ah bah on enchaîne, on fait ce qu'on peut. Alors, on va mettre d'abord de la musique, avec une petite, comment dire, inspiration, indice, petit indice, gros indice quand même, hein, dans le titre quand même. Et on va parler du film qu'on a vu au ciné, il faisait bon dans la salle, et même très froid, parce qu'on a quand même, on a failli se prendre des torticolis, avec la clim, on l'avait en plein dans le dos, c'était pas une bonne idée, mais bon, c'était agréable, quand on est sorti, on a failli crever. On a littéralement fondu. La sortie de la salle, on s'est regardé, c'est terrible. Parce qu'il pousse le curseur de la clim tellement froid dans les salles que, en fait, quand vous sortez, vous avez pratiquement 10 degrés de décalage et vous crevez dans la seconde. Voilà, c'est... Normalement, il faut 4-5 degrés grand maximum entre l'extérieur et l'intérieur. Bon, on est d'accord qu'en ce moment, vu la température, on les tape les 10 degrés larges. Hein. Voilà, mais on n'a pas de clim, nous, donc on a chaud. Ah ben là, dans la Casbah, on est quand même à 31,5, hein. Ah ben, il faut que ça s'arrête, parce que sinon, là, on va exploser les compteurs, on va dormir dehors, hein. Donc, c'est comme ça. Allez, petite musique Gold avec Plus près des étoiles, et ensuite, on vous parle du film. Oui, alors, il y en a certains qui ont trouvé de quoi on va parler, c'est tellement facile.

Alors Gold, plus près des étoiles, un film au cinéma. Ah bah oui, Star Wars, The Movie, The Mandalorian and Grogu. Ah bah, fou m'étonner. C'était tellement facile. Alors ça là, tu l'as pas trop. Bon, bref. Alors, on est à la période de la chute du maléfique Empire Galactique, donc qui a dispersé les seigneurs de guerre, impériaux évidemment, à travers la galaxie. Et en fait, pour protéger ce qui reste de ce que la rébellion a fait, la Nouvelle République va demander au légendaire chasseur de primes Mandalorian et son jeune apprenti, le trognon, choupiné, Grogu, de participer à ça. Alors, je vous le dis et vous le savez, ça fait des années que si vous me suivez ici sur Liberté FM, je suis une fan de Star Wars. Oui, oh bah ça c'est fait. Mais je suis objective. Parce que j'ai vu des trucs géniaux et je suis une très très grande fan de Rogue One et j'estime que c'est quand même l'un des tout meilleurs avec la trilogie originelle, donc les 4, 5, 6 de Star Wars. Or, bien sûr, série animée, etc. Mais vraiment, c'est l'un des meilleurs films de Star Wars. Mais j'ai vu des daubes aussi, hein. Alors on ne parlera pas de Han Solo, hein. Mauvais casting, très mauvais casting, je pense trop de scénaristes à la barre. Et ne me lancez pas sur les 7, 8 et 9, hein, parce que bon, déjà le 7, à part Poe Dameron et General Hux, rien à sauver. 8, à part Kylo Ren et évidemment encore General Hux et Poe Dameron, rien à sauver. Alors le 9, il n'y a rien à sauver là-dedans, s'il y a une scène avec Kylo Ren. Enfin, avec Ben Solo en vérité. Le reste, c'est une aberration. On est d'accord sur la question. Donc on peut être fan, mais avoir un œil critique. Alors nous, on est allé voir donc Mandalorian et Grogu parce que en fait on avait beaucoup aimé les deux saisons de la série. Alors je vais vous le dire tout de suite, attention, ce film est juste un très long épisode prolongeant la série excellente au demeurant de The Mandalorian. Point barre. Voilà. Alors si c'est un one shot, donc si vous n'êtes pas trop Star Wars, si vous n'avez pas vu la série, c'est bête de dire ça, mais je vous le recommande pas. Alors, visuellement, il est très bon, c'est un très bon truc. Si vous voulez, peut-être, oui, ça peut attirer le chaland, c'est vrai. Tu as raison. Si vous voulez aller le voir, vous pouvez, hein, attention, vous n'avez pas besoin d'avoir vu la série pour comprendre quoi que ce soit, mais quand même, s'il y a des petits détails et tout. Alors, attention. Moi, j'ai passé un très bon moment. On a passé un très bon moment. Les enjeux sont à la fois simples. Attention, les codes sont là. Pedro Pascal, donc, qui interprète de Mandalorian, ça marche excellemment bien. Grogu, il est absolument trognon. Il est très irrévérencieux. Ah là, sale gosse, mal élevé, mais il est absolument génial. Alors attention, voir Sigourney Weaver, oui, The Ellen Ripley, oui, pour les gens de ma génération, vous imaginez bien, Princesse Leia et Ellen Ripley, c'était nos références en tant que filles, hein. De badass quand même. Hein. Voilà, vous voyez d'où vient la génération X, hein. Voilà, c'est ça, on est incroyable. Unstoppable, comme dirait Sia, comme chanterait Sia. Sigourney Weaver dans un rôle où elle est un genre de starfighter. Moi, ça m'a fait ma soirée. Hein, je vous le dis, je pense que je fais partie des débiles qui ont gloussé de bonheur dans la salle. Bon, sous le regard effaré dans le noir, heureusement, du lutin qui m'a regardé en mode « Putain, c'est pas possible, c'est terrible. » Alors, on a ce qu'on veut dans ce film. On pressent ce qui va arriver, mais il n'y a pas de faille. L'histoire va du point A au point B. Y a ce qu'il faut de vaisseau, de clin d'œil, d'humour, de tendresse, parce qu'il y a des moments assez tendres, de dialogue. Alors, je n'irais pas dire dialogue culte, mais des répliques cultes. Et bien sûr, des combats, des batailles, des machins. La musique, elle est là. Elle n'est pas trop Star Warsienne, mais elle passe. Moi, je vous dis, j'ai passé un très bon moment, vraiment. Des étoiles dans les yeux, bon, pour un film Star Wars, vous me direz, c'est le minimum syndical. C'est ni meilleur, ni pire que certains. C'est un grand épisode, avec un morceau de la galaxie dedans, avec le plaisir de trouver des nouveaux personnages et des emblématiques. Alors, deuxième couinement de bonheur quand j'ai vu Jabba le Hutt à l'écran.
Ah si, quand même. Ah, moi, cette grosse limace. Bon, bref. Et puis, bah, c'est se plonger dans des très belles images, dans un très bel univers. Vraiment, ils maîtrisent la série sur le... Vraiment, ils maîtrisent leurs petits Star Wars illustrés. Eux, ils font pas de faute de goût hein, quand ils font quelque chose. Que ça soit Favreau ou Filoni, franchement, ils connaissent le petit Star Wars illustré. Ils font pas des grosses boulettes comme certains. Moi, j'en ai pris personnellement plein les yeux. C'est pas un film inoubliable. Ça atterrira pas dans ma DVD tech parce que personnellement, contrairement à Rogue One que j'ai acheté en DVD immédiatement quand c'est sorti parce que j'étais en mode groupie et que dès que je peux le revoir, je le vois. Celui-là, non. Mais franchement, je suis sortie avec des étoiles plein les mirettes. J'avais ri quand il fallait rire, soupiré quand il fallait soupirer, la larme à l'œil quand il fallait. C'est du bon Star Wars, voilà. Donc The Mandalorian et Grogu. J'oublie. Alors je vous le dis tout de suite, le lutin il n'aime pas Grogu. Enfin c'est pas qu'il... Non, bah si tu l'aimes pas, tu lèves les yeux au ciel à chaque fois que tu vois Grogu. Alors tu vois, c'est encore un truc. Mais c'est... Alors lui il aime les Ewoks. Moi je les supporte pas ces bestioles à fourrure là. Donc chacun ses goûts. C'est comme ça que ça marche. Allez, il est con. Pardon, fallait pas le dire. Tu vois ce que tu me fais dire à l'antenne ? Il y a le chef, il va crier. Petite pause musicale. Eddie Mitchell et Johnny Hallyday. Ça vient pas de moi. On veut des légendes. Ah, c'est pour. Mais ça n'a aucun rapport en fait. Enfin, si, mais ça n'a pas. Écoute, ça n'a pas de rapport avec la série d'après. Moi, j'aurais mis un truc plus Patsy pour Liverpool. Voilà, ou The Coral, enfin un groupe de Liverpool quoi. Voilà, ah bah ça, c'est pas moi qui ai fait la programmation, désolée.

jeu, on veut des légendes, on va parler d'une série qui s'appelle Legends sur Netflix. Moi, je vous le dis, hein, j'ai pas fait la programmation. Sur cette émission-là, j'ai pas fait la programmation. Commencez pas à gueuler. Hein. Je vous dis, râlez après le lutin. Il a dit, moi, je fais. J'ai dit, vas-y. Ah, ben, je découvre. Hein. Oh là là là là. Bref. Alors, Legends, c'est une série sur Netflix qui nous a vraiment bluffé. Ça se passe au Royaume-Uni dans les débuts des années 90, donc sous l'ère de Margaret Thatcher, qui a, on va le rappeler, hein, ruiné tous les pans du pays, que ça soit économie, industrie, sociétale, enfin bon bref, elle a foutu le pays par terre. Et à ce moment-là, les douanes, donc vraiment au début des années 90, les douanes se rendent compte en fait de l'entrée de plus en plus de drogue qui arrive absolument de tous les côtés. Et ils vont lancer une opération ultra secrète d'une toute petite équipe de douaniers qui va être envoyée sous couverture pour infiltrer certains gangs de drogue les plus dangereux du pays, puisque ça va se passer entre Londres et Liverpool. En fait, le départ et la mort de certaines personnes d'une nouvelle drogue qui est importée, qui fait des ravages à Londres et à Liverpool, et notamment auprès de la fille d'un parlementaire. Donc forcément, ça va lancer une enquête et ça va faire les journaux, les gros titres, etc. Et donc cette petite unité va se faire mettre, enfin va être mise sur pied. Alors attention, c'est pas des pros, ils sont pas formés, ils attendent rien, mais ils sont volontaires. En fait, il y a eu un appel de leur hiérarchie en disant voilà, on... enfin ils vont pas dire pourquoi, mais ils ont dit on a besoin de personnes qui veulent s'investir dans une opération importante. Enfin, ils leur ont pas dit pourquoi au début, parce que je suis pas sûre qu'ils auraient été volontaires des masses, mais ils s'emmerdent dans leur, pardon, ils s'embêtent dans leur poste, vraiment ils tournent en rond, il n'y a pas d'intérêt, etc. Donc ils se disent bon, ça peut être une mission importante, primordiale, etc. On va peut-être faire des choses différentes de ce qu'on fait de notre ronron. Alors vu comme ça, je suis sûre qu'il y en a certains qui se disent ouais, c'est un peu tiré par les cheveux, ton histoire, à mon avis c'est un truc monté, mais pas du tout, c'est une histoire vraie. En fait, l'enquête a mené ces douaniers dans une des opérations les plus périlleuses et les plus incroyables qu'ait porté le Royaume-Uni, tout ça sous couverture et pendant de nombreux mois, voire plus d'un an. Alors, je vous le dis, ils ont mis évidemment leur vie en danger, celle de leur de leur famille. Ils ont appris sur le terrain. Alors, dans une ère où, évidemment, le papier et le Nokia sans Internet à touche, là, enfin, il fallait faire les SMS à l'époque, c'était bien, hein, vous faisiez un truc court, hein, vous raconteriez pas votre vie, hein, parce que le temps que vous touchiez toutes les touches pour trouver la lettre, il y en avait pour 6 mois. Donc, voilà. Ça permettait surtout de pas être démasqué trop vite ou d'être tracé. À l'heure actuelle, ils n'auraient pas tenu 10 minutes, surtout que ce n'était pas des pros, donc voilà, c'était un peu compliqué. Mais ces hommes et ces femmes, donc, vont être infiltrés.

Alors, agent de liaison entre les infiltrés et le commandement, pour trouver la faille, pour remonter plus ou moins la filière et essayer d'annihiler cette histoire. Alors, ils ont eu beaucoup de courage face à ce travail, face à ces marchands de drogue qui ne reculaient devant absolument rien du tout. Ils n'ont pas reculé non plus en essayant de retourner des personnes de leur entourage, mais franchement, ils ont pris des risques absolument phénoménaux. Alors, un des infiltrés, par exemple, va devoir quitter sa famille, s'oublier dans des réseaux. Il va être aidé par un informateur qui, lui, a des comptes à régler en interne, mais ça, on le découvre, nous, en parallèle. Alors, ça se passe à Londres, bien sûr, mais surtout à Liverpool, qui est, à ce moment-là, la plaque tournante, ben, c'est un port, hein. Voilà, cette mise en place de réseau. Et il y a un autre dealer, donc à Liverpool, qui ne lésine devant aucune saloperie. Alors lui, il m'a foutu une trouille. Pour étendre son domaine, quitte à tuer ou faire tuer, mais tuer lui-même aussi, ça ne le gênait pas, des gens qui le gênent. Voilà, alors vous avez la méfiance, les faux semblants, le stress en continu, parce que franchement, c'est 6 épisodes, mais ça va crescendo. Des menaces possible sur leur famille. Et puis ces hommes, ces femmes, en fait, elles ont eu la chance d'avoir un chef qui et peu de hiérarchie qui les soutiennent. Alors, ne parlons pas des politiques et des machins, il n'y a personne qui savait. Ils lésinent pas, ils sont courageux, ils apprennent sur le tas. Ils vont faire face à certaines têtes de réseau bien barrées à souhait, et inutile de vous dire que franchement vous n'avez pas envie d'y être. Alors le scénario n'épargne absolument rien, c'est des fois un peu gore, un peu sanglant. La reconstitution de Liverpool à terre de ces années-là est parfaite. Alors ne vous attendez pas à avoir une touche d'humour très british dans la série, il y a 2-3 petites choses, mais vraiment c'est noir, c'est glauque, c'est même parfois assez étouffant. Mais il y a la chance d'avoir des personnages, enfin ces personnages, c'est même pas des personnages, c'est des personnes qui ont une espèce de touche de lumière de temps en temps, un ray de lumière, et ça fait du bien. Par exemple, il y a celui qui est infiltré pour venger la mort de son fils mort d'une overdose. Il y a celui qui a un idéal à défendre, même si c'est mal foutu, mais il veut défendre ça. Il y a ce flic ripou qui essaye comme il peut de restreindre l'entrée de la drogue en acceptant des pots de vin, ce qui fait de lui un ripou, mais qui a un minimum de conscience, même si c'est pas formidablement bien étalé pour lui. Voilà, il y a toute la complexité des ramifications qui fait qu'en fait on regarde cette série, je vous rappelle, hein, elle fait 6 épisodes en apnée. Voilà, alors ensuite 2 équipes, hein, donc à Londres et à Liverpool. Attention, les scènes se multiplient, se croisent et se recroisent, ça peut être déroutant, surtout si vous ne prenez pas garde au début de qui est où, sinon vous allez vous en mêler les pinceaux. Mais franchement, moi j'ai beaucoup aimé le côté très linéaire, très monotone de la progression de l'enquête, parce que vraiment on progresse cette enquête au long cours, de la même façon que eux, ils ont pataugé ces pauvres gens, y compris jusqu'à une certaine danse assez macabre jusqu'à la fin. Franchement, si vous aimez les séries british noires et notamment les infiltrations dans les années 90, avant l'ère de Je sais tout sur tout, allez-y, Legend sur Netflix. Alors attention, il y a un personnage absolument stressant sous des airs angéliques, parce que l'acteur est très beau. C'est une véritable merde. Ah bah alors celui-là, Declan, si tu passes par là, au revoir. Alors lui, je m'en approche pas à 10 mètres, enfin 10 mètres, 3 km, oui, tu vois. Mais bon, c'est vrai qu'effectivement, il joue très très bien et son personnage est tellement ambigu que vous êtes tout le temps entre attirance et répulsion avec lui. Donc c'est sur Legends, donc sur Netflix. Petite pause musicale, Lynn Renault, Ma cabane au Canada. Ah oui, tu as raison. Ah là, il y a un rapport. Bon, enfin bon, on aurait pu trouver autre chose.

Alors après Lynn Renault et sa cabane au Canada, on va parler d'un livre qui s'appelle Cucum. Alors Cucum, si vous voulez, en gros, hein, voilà. Mais c'est un livre qui m'a véritablement bouleversée. Alors c'est un roman qui est écrit par Michel Jean, qui est un autochtone. Un écrivain autochtone, donc. Alors, on est avec Almanda, qui a 15 ans, qui va tomber amoureuse de Thomas, qui est un jeune Innu, dans l'immensité, on va dire, du Canada. Et donc, cette orpheline québécoise d'origine irlandaise va quitter tout de suite, assez rapidement, les siens pour le suivre dans cette existence de nomade. Et elle va nous entraîner avec elle. Alors, je dois avouer que les temps sont assez durs pour eux, forcément. Mais alors, c'est d'une rare beauté, vraiment. C'est vraiment absolument magnifique comme livre là. Alors, donc on va suivre cette jeune fille qui va nous raconter, Almanda, qui va nous raconter ce qui lui est arrivé et la vie, puisqu'elle va vivre plus de 96 ans, tout ce qui lui est arrivé du moment où elle rencontre Thomas, comment se passaient les hivers, les étés, les printemps, quelle était leur vie en harmonie avec la nature, comment ils chassaient, comment ils pêchaient, comment ils faisaient leur coin, comment ils montaient leur tente, comment ils vivaient au quotidien, en vendant des pots, en tuant les animaux, en harmonie avec la nature, en disant que la nature donne quelque chose, vous lui prenez, mais il faut lui donner quelque chose en échange. Et tout ça avec une beauté absolue d'une langue très épurée, mais très belle, très sensible, très poétique, sachant que Michel Jean est issu de cette communauté. En fait, il raconte la vie de sa grand-mère, puisqu'en fait, c'est sa grand-mère en Almanda. Et il raconte par rapport à ce qu'elle lui a raconté. C'est une jeune fille blonde, avec un ton très pâle, qui dénotait forcément dans cette communauté, mais qui a su immédiatement prendre les us et coutumes, et qui est devenu beaucoup plus innu que pratiquement la communauté. Donc évidemment, c'est ancré dans une nature immense. Elle a un destin qui est à la fois magnifique, mais très tragique, parce qu'en fait, elle va expliquer que ce peuple ancestral va voir arriver la modernité, qui n'est pas une bonne chose pour beaucoup de choses, et enfin pour beaucoup de monde, et spécialement pour eux, parce que leur liberté va être entravée. Et en fait, par là, elle raconte aussi ce qui est arrivé à ces autochtones, c'est-à-dire ces réserves où on va les parquer, leur enlever leurs enfants, parce qu'au Canada, ça a été d'ailleurs une grande affaire absolument sordide de tous ces jeunes autochtones qui ont été enlevés à leur famille sous prétexte de les éduquer à la canadienne, et qui vont se retrouver dans des orphelinats ou dans des pensionnats où ils vont subir des sévices sexuels, etc. Enfin, ça a été une affaire absolument, absolument sordide, qui est sortie il y a quelques années, hein, mais qui continue à avoir des répercussions. Et petit à petit, en fait, grignoter la nature. On voit le fait de ces gens qui arrivent pour manger la forêt, qui coupent à de brasser de douze des troncs d'arbres, qui font dériver sur les rivières, qui servent à ces gens-là pour aller pêcher, pour aller se déplacer, etc. Et donc, ils ne peuvent plus emprunter certaines voies d'accès, qui défrichent à tire-larigot, qu'on parque, qu'on oblige à adopter des choses, etc., qui ne sont pas de leur fait. Et en fait, on les prive de leur liberté, on leur prive de leur esprit. Et tous ces jeunes qu'on a plus ou moins mis dans le système pour les rendre plus blancs que blancs, font qu'ils ont oublié leur langue, ils ont oublié les légendes, ils ont oublié les histoires. Et donc, ça en fait un peuple déraciné, enfin, en tous les cas, des générations déracinées, parce que ces enfants-là, ben, ils n'ont pas de retour de leur vie. Ils n'ont pas de retour de ce qui est, on va dire, compliqué pour eux. Et en fait, ils ont une nostalgie qui n'est plus là, mais ils sentent une nostalgie, ils sentent quelque chose qui leur
qui leur manque. En fait, c'est comme s'ils étaient amputés d'un membre, mais en fait, ils l'ont toujours. Mais ils sentent une absence. Voilà. Vraiment, c'est un texte magnifique. C'est très émouvant. Il n'y a pas de pathos, mais elle raconte sa vie. En fait, elle raconte de ses 15 ans à ses 96 ans. Elle raconte le chemin de fer qui va un jour arriver devant, limite à devant sa porte de maison, qu'avec elle et son mari, ils ont mis tant de temps à construire, petit bout par petit bout, etc., en trimant comme des galériens. Mais elle refuse de partir. Elle préfère que la maison tremble et qu'à chaque fois, elle perde des choses parce que le train passe. Et d'ailleurs, petit à petit, le train ne va plus passer. Pas parce qu'elle l'a décidé, hein. C'est parce qu'en fait, ils ont fait des rails pour rien, pour faire deux, trois trucs. Comme l'industrie s'est cassée la figure, ils ont arrêté. Mais elle refuse de partir parce que c'est là où elle a élevé ses enfants, c'est là où elle était heureuse avec son mari, c'est là où la communauté était heureuse. Et en fait, c'est un retour, c'est un appel à la nature et de ne pas oublier d'où on vient, plus ou moins tous, parce que même si on n'était pas des autochtones, nos ancêtres, ils ont vécu en harmonie avec la nature, les forêts, ils vivaient avec ce qu'ils avaient, ce qu'ils produisaient, ce que la terre leur donnait, ce que le ciel leur donnait, et ils n'avaient rien d'autre. Voilà, donc c'est vraiment un très très beau livre, ça s'appelle Cucum, qui veut dire grand-mère en innu. Donc voilà, c'était un livre que je voulais signaler, de Michel Jean. Si vous y tombez dessus, c'est en poche. Franchement, c'est un petit bijou absolu. Alors, petite musique qui va parler d'étoiles encore. Ah oui, c'est vrai. Non, mais celle-là de chanson, elle est belle. Et on va parler d'une série fantastique. Alors, la série du. Oh, bah, ça va faire partie des très grandes séries de l'année. Je vous le dis tout de suite. Allez,

La chaleur, ça te vaut pas du tout. Et là, il m'a carrément coupé le micro. Non, mais sérieux. Alors, c'était Simply Red avec Stars. Voilà. Alors, non, mais franchement, c'est du n'importe quoi. Il appuie sur le bouton, il me dit « Oh, pardon !» Bah oui, oh, pardon, ouais, oups. Alors, on va parler de la série qui a... Hein, oui. Alors, on va le dire tout de suite. On a commencé la saison 5 de For All Mankind, donc cette histoire de réalité alternative où les États-Unis ont marché largement avant sur la Lune et sont même allés coloniser Mars avec une colonie, un système complet, avec vraiment une colonie en plein essor. On fait des allers-retours entre Mars et la Terre comme si on prenait le métro, en gros. La saison 5, on l'a abandonnée, hein, je vous le dis. Moi, les deux premières saisons étaient fantastiques pour All Mankind. Troisième, quatrième, horrible. La cinquième, on s'est dit, ah, ça va être sympa. Ben, pas du tout. Voilà, on s'est vraiment ennuyé. Donc, on a arrêté. Alors, peut-être, et c'est ce qu'on s'est dit, peut-être qu'elle a pâti du fait qu'on avait commencé l'autre série sur Apple TV. Elles sont toutes les deux sur Apple TV, qui s'appelle Star City. Alors, outre le fait que Star City est vraiment exceptionnellement bonne, mais je pense qu'elle a pâti la saison 5 de For All Mankind du fait qu'il y avait un tel décalage de classe entre les deux que c'était pas possible. Alors, Star City, c'est vraiment une... En fait, c'est dérivé. Enfin, c'est pas vraiment dérivé, mais c'est accroché à l'histoire de For All Mankind, puisqu'en vérité, dans cette réalité alternative, c'est l'Union soviétique qui a décidé qui est devenue la première nation à mettre les pieds sur la Lune, qui va mettre une femme cosmonaute sur en orbite et sur la Lune, etc. Donc, c'est vraiment la course à l'espace, mais qui est retracée du côté soviétique derrière le rideau de fer. Et en fait, ça montre la vie des cosmonautes, la vie des ingénieurs, la vie des officiers de renseignement du programme spatial soviétique, tous les risques qui sont pris par chacun d'entre eux, en fait, pour propulser l'humanité vers une nouvelle ère. Parce que après avoir été sur la Lune, ils visent une autre planète, et c'est pas Mars. Et on voit tout le système. Alors, je vous le dis tout de suite, c'est une des séries... Alors, elle n'est pas anxiogène, si quand même un peu, mais elle n'est pas anxiogène dans le monde, dans le sens où vous allez avoir le trouillomètre à zéro, le cœur qui va s'emballer, etc. Mais il y a une pression systématique. Alors déjà, elle est assez grise. Alors, pas parce que c'est moche, mais c'est du gris soviétique. Alors, si vous avez déjà vu des images de certains endroits du bloc soviétique, alors tout le monde voit assez bien Bucarest avec cette grande allée avec ses bâtiments très soviétiques. Hein, c'est du béton. Hein. Voilà, mais vous avez déjà sûrement vu des images de certains monuments de Moscou très soviétiques, très carrés, très imposants avec cette ligne qui fait des centaines de mètres avec des habitations en haut en bas, mais c'est vraiment du cajapoule. Hein. Voilà, alors c'est très beau architecturalement. Bon, à part les métros est très beau. Les métros sont très beaux en Russie, mais voilà, il y a des abribus. Moi, je suis fascinée par les abribus sur le territoire de l'ex-URSS parce que c'est des pures merveilles. Alors, des fois, c'est du béton, du fer, etc., mais ils ont fait des œuvres d'art. Hein. Les mecs, mais voilà, c'est très soviétique. Donc là, c'est très gris, mais c'est pesant. C'est-à-dire que vous avez quand même des personnages qui écoutent les autres. Et donc, on rentre dans ce qui était l'Union soviétique et tout ce côté contrôle de la vie des gens, que ça soit le simple petit ouvrier en bas, comme le cosmonaute qui se fait écouter dans sa vie personnelle avec des micros cachés partout dans l'appartement, alors qu'il est le héros de la nation. Et ça retrace tout ce qu'ils ont dû faire, les sacrifices, les gens qu'on a sacrifiés aussi, les gens qui essayent de louvoyer pour pas se retrouver dans le viseur du KGB et des officiers de renseignement. D'ailleurs, il y a une colonelle qui gère cette Star City, puisque c'est une base où habitent tous les ingénieurs, les cosmonautes. Bref, c'est vraiment la base de fabrication de leur programme spatial. Elle fout la trouille à un régiment d'infanterie. Vraiment,
l'actrice est fabuleuse, parce que dès qu'elle rentre dans le jeu de la pièce, ou qu'elle elle est dans la scène, vous vous raidissez tout seul, parce que vous savez de quoi elle est capable. Voilà. Dès le premier épisode, y a vraiment deux scènes où vous vous dites « Waouh !» parce qu'ils épargnent rien. Voilà. Alors il y a évidemment des personnes derrière, c'est-à-dire des êtres humains qui agissent comme ils peuvent. Alors ils trahissent, ils trahissent pas, ils aiment, ils essayent d'aimer, mais ils s'y prennent mal, ou alors ils s'y prennent tellement mal qu'en fait il y a quelqu'un qui récupère la possibilité, leur faiblesse, et donc appuie sur le truc de la faiblesse, et donc tout ce système de renseignement fait que ils se servent des faiblesses des autres pour toujours mettre les gens sous leur coupe. Voilà. Que dégager une femme qui est quand même la cosmonaute qui a posé les pieds sur la lune, qui est une héroïne de la nation, la mettre comme au rebut à un moment donné, ça les gêne pas. Voilà, il y a des sous-intrigues. Vraiment, Star City, c'est waouh. Vraiment, très très très bonne série. Vraiment pied au plancher, le cœur serré. J'espère qu'il y a une saison 2. Ah ouais, non, moi il faut pas qu'il me laisse comme ça. Alors on va faire une petite pause musicale et on va parler d'une dernière. Est-ce qu'on fait la pause musicale ou on fait que le livre? Parce que du coup, t'as raison, on fait le livre direct. Alors on va parler du livre, d'un roman aussi, très très bon roman, qui s'appelle tout simplement En attiré sur Aragon, de François Werth. C'est chez Rouergue Poche, enfin en tous les cas moi je l'ai lu en poche. Alors on est en 1965, 20 ans après la Seconde Guerre mondiale. Il y a toujours des tensions, des règlements de compte et des nids d'espions, le tout au plat pays, enfin qui n'est pas si plat que ça, et on pourrait même dire qu'il y a quelque chose de pourri au royaume de Belgique, en fait, dans ce roman-là. François Werth, en fait, il ouvre son roman sur un monument national français qui est Louis Aragon, qui déambule sur les lieux même de la défaite de Napoléon à Waterloo. Oups. Parce qu'en fait, il est venu prendre des notes pour revisiter son emblématique livre Les communistes. Et donc, il est là, tranquille, il descend de la butte et il est à 2 cm de se prendre une balle. Alors, qui n'est pas perdu pour tout le monde, la balle, mais qui va lancer le roman. Et l'auteur va nous montrer plusieurs strates d'influence, de questionnement à l'appel et d'enquête, puisque en fait on va parler de communisme, de trahison, de soupçons, de collabos pendant la guerre, de héros, de salauds, et le tout avec une enquête qui est menée par un détective privé qui est un ancien communiste convaincu mais qui n'est pas maso, qui s'appelle Victor Rousseau. Et alors il faut bien l'avouer, l'ombre de la Seconde Guerre mondiale plane vraiment dans ces années 60, parce que ça se passe dans les années 60, en plein développement socio-culturel, puisqu'on voit arriver les mini-jupes, l'émancipation de beaucoup de choses, etc. Mais il y a quand même des relents de fascisme à l'Est et qui s'oppose à cette liberté nouvelle qui arrive de l'Ouest et qui fait vibrer tout le monde. Alors, il faut le dire d'emblée, il y a une qualité d'écriture, d'érudition, d'intelligence, de fourmillement de détails dans ce roman qui est vraiment vraiment impressionnante. Il y a de très nombreuses références, alors qui pourront peut-être rebuter certains non habitués aux romans politico-historiques, mais l'auteur distille les clans, la violence politique, les radicaux, les inimitiés, les idéaux, les gens qui ont des idéaux purs et durs, ou ceux qui sont juste très intéressés. Et au milieu de ça, vous avez deux hommes. Enfin, au milieu de la foule, vous avez deux hommes. Aragon et Paul Nizan, les adorateurs et les défenseurs et ceux qui ne peuvent pas les blairer. Et au milieu, cool la Belgique. Hein. Ah bah ça c'est tout à fait ça. Donc moi j'ai vraiment beaucoup aimé suivre les pas de ce Victor Rousseau, qui est plein de contradictions, qui est d'ailleurs fan de littérature de séries noires, mais qui va plonger dans cette enquête, ou ces enquêtes, on va dire plus ou moins, sur le fameux tireur sur Aragon. Il va être mandaté par le Parti communiste belge notamment, mais il va être suivi par un homme à tout faire, par les journalistes, par des policiers, par des gens qui sont affiliés, il va rencontrer les services secrets. Tout le monde essaye de noyer le poisson comme il peut. Et au fil des pages, on découvre
que chacun a un intérêt assez précis, que ça soit l'Académie des lettres belges jusqu'au service secret, qui sont plus ou moins infiltrés par un hérisson, si il s'appelle hérisson, le type, enfin c'est son surnom, l'agent de la sécurité d'État, et tout ça au milieu des pontes de la littérature qui se déchirent encore au pôle, autour d'un certain Paul Nizan qui est mort en 1940. Si vous n'avez pas qui est Paul Nizan, il va falloir vous renseigner, et qui, lui, pauvre garçon, n'en demandait sûrement pas autant à l'époque, mais bon voilà, ça avait été très tiré entre Aragon et Nizan, parce qu'il y en avait qui étaient pour le pacte germano-soviétique et d'autres pas du tout, voilà. Et donc tout ce roman, qui est assez ténébreux quand même, nous fait couler, nager, les deux, en eau trouble, entre policiers, politiques, écrivains, communistes, fascistes, pacifistes, espions, agents doubles, voire triples. Et bien sûr, un certain goût de la littérature dans la bouche, hein, qui n'était pas très reluisant au final, en fait, de temps en temps. Et donc, ce Victor Rousseau est vraiment un personnage assez atypique, avec plein de facettes, et qui livre, à sa manière, un pan assez noirci, mais diablement érudit, je le rappelle, hein, très addictif, très fumé, mais très érudit. Et une certaine belgitude quand même, absolue dans les galeries de personnages aussi intrigants que détonnants. On a tiré sur Aragon est vraiment un très très bon roman noir, fleuve mais très bon, des fois peut-être un peu déroutant mais très documenté, faussement plat, et vraiment j'ai passé un très très très bon moment à le lire. Donc écoutez, on a tiré sur Aragon de François Wertz, si ça vous intéresse et si vous aimez ce genre d'ouvrage, n'hésitez absolument pas. Eh bien, écoutez, c'est la fin de l'émission. On va se quitter. Qu'est-ce que vous en pensez? Oui, voilà. Et là, il y a le tien qui... Oui, casse-toi. Surtout que c'est toi qui as choisi la dernière. Alors, excuse-moi, s'ils n'aiment pas, c'est ta faute. Alors, on va vous souhaiter... bon appétit. Mes petits camarades vont prendre la relève, donc allez-y. N'hésitez pas à aller écouter les podcasts en replay. Ça fait des audiences et ça permet à la radio de se développer. Nous, on s'occupe de vos petites oreilles, vous vous occupez de vous, de vos proches, de ce que vous aimez, de vos voisins, des gens sensibles, surtout en cette période assez compliquée et assez difficile à supporter. On se donne rendez-vous, je crois lundi prochain, on les cumule. Hein. Trois lundis à la fois, vous allez plus pouvoir nous supporter. Hein. Bon, après, on fait une fausse estivale, vous êtes tranquille. Ah, ils vont se dire, on les a plu, on est tranquillo, voilà. On sera de retour le 31 août, sûrement. Ou pas, je sais pas. On n'a pas décidé encore, mais il faudrait quand même qu'on bouge nos fesses. Hein, voilà. Écoutez, on va se quitter en musique avec Hélène Segarra. Alors, la chanson est quand même vachement mieux chantée par Rufus Wainwright, mais il n'a pas voulu mettre celle-là. Il m'a dit non, je la préfère par elle. Ça s'appelle La Complainte de la Butte. Magnifique. Mouloudji l'a chantée aussi très très bien. Tu aurais pu prendre Mouloudji quand même. Bon, bref. Allez, Hélène Segarra, La Complainte de la Butte. On se donne rendez-vous la semaine prochaine. Et donc, pile à lire Estival, ce que l'on prévoit de voir comme film ou série, et on n'a toujours pas vu le Spielberg. On va y arriver. Hein. Fatigant ce garçon. Et d'ici là, bisous, à la semaine prochaine, La Complainte de la Butte. Et ça me donne envie de revoir le film Moulin Rouge.

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1: Bonjour, c'est Silas et Cléa, on se retrouve pour vos idées de sortie.
2: Pour commencer, vendredi 3 juillet, rendez-vous à la Tour Blanche où l'association des parents d'élèves vous invite à la kermesse de l'école. À partir de 16h30, les enfants vous présenteront leur spectacle suivi d'un moment convivial au stade de foot. Vous aurez à disposition des jeux gonflables pour vos enfants, une buvette et un repas composé d'un sandwich à 3€ et une barquette de frites à 2€. Ensuite, dimanche 5 juillet, un marché de producteurs avec essentiellement une vente de produits locaux est prévu à Saint-Méard-de-Dronne. Rendez-vous à la place de l'église de 8h30 à 12h30. Vous aurez à disposition une paella à emporter. Réservation au 05 53 90 07 94. Ensuite, du 7 juillet au 29 août, vous pourrez retrouver une boutique de création artisanale à Ribérac au 13 place du Général de Gaulle, sachant que l'entrée est libre. La boutique sera ouverte du mardi au samedi de 9h à 18h et à partir du vendredi 10 juillet, tous les soirs à 18h, vous aurez à disposition un atelier vernissage.
1: Vendredi 10 juillet à Mincignac, concours de belote dans la salle au-dessus du parking, magasin spa, organisé par l'asso Les Amis du Pain, débute à 20h45. À 19h, grillade, frites, sandwich, buvette, pâtisserie sur inscription. 30 lots à gagner en tout, d'une valeur de 3 000 €, plus grande bourriche, 40 lots à gagner. Attention, cadeau à chaque joueur, plus prix spécial dame. Samedi 11 juillet à 20h45, toujours à Mincignac, la folie du loto des vacances, animée par Lionel. 17 parties prévues, à gagner carte cadeau de 1 000 €, voyage et encore de nombreux lots. Loto bonus, maxi bingo, plus jeu du bar. À 18h, grillade, kebab, burger, frites, pâtisserie et glace. Rando de marche nocturne d'environ 9 km, près de Chalet. Départ à partir de 18h30 au local Saint-Hubert, l'ancien restaurant. Organisé par le Saint-Hubert Club Chalaisien, une animation sur le parcours et une à l'arrivée à partir de 22h30. Prévoir lampe et gilet fluo. Possibilité de repas sans marche. Merci d'apporter vos couverts, assiettes, verres. Inscription obligatoire au 06 85 02 39 75. Avant le 15 juillet, car place limitée. Voilà, c'était vos idées de sortie. Vous pouvez retrouver le détail de toutes ces manifestations sur le site internet de Liberté FM et sur notre page Facebook. Si vous aussi vous organisez une manifestation et vous souhaitez communiquer sur Liberté FM, contactez-nous par mail à contact@libertefm.fr. On vous dit à très vite.
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0: Bonjour, au programme de votre soirée télé de ce vendredi 3 juillet sur TF1, les 12 coups, la summer party divertissement. Jean-Luc Reichmann donne rendez-vous pour une summer party exceptionnelle aux côtés d'Emilien, Cyprien, Xavier et Bruno, les emblématiques maîtres de midi. Sur TMC, Bohemian Rhapsody, la vraie histoire de Queen, documentaire. Avec plus de 300 millions de disques vendus à travers le monde, Queen reste l'un des plus grands groupes de rock de tous les temps. Queen a su traverser les décennies avec un style unique et des tubes intemporels. Sur France 3, la belle histoire de la chanson française, documentaire. Sur France 5, les trésors de Marie-Antoinette à Versailles, documentaire. Marie-Antoinette a passé son règne à tenter de vivre une autre vie que celle à laquelle elle était destinée. Elle s'est fabriqué un écrin sublime à Versailles. Sur W9, enquête d'action, magazine présenté par Marion Casalta sur le thème Roissy, Orly, autoroute, les douaniers ne lâchent rien. Sur France 2, César Wagner, série avec Gilles Alma. Et puis sur TFX, Connasse, princesse des cœurs, film avec Camille Cotin. Très belle soirée télé à tous.
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2: Bonjour, c'est Silas et Cléa, on se retrouve pour vos idées de sortie.
3: Pour commencer, vendredi 3 juillet, rendez-vous à la Tour Blanche où l'association des parents d'élèves vous invite à la kermesse de l'école. À partir de 16h30, les enfants vous présenteront leur spectacle suivi d'un moment convivial au stade de foot. Vous aurez à disposition des jeux gonflables pour vos enfants, une buvette et un repas composé d'un sandwich à 3€ et une barquette de frites à 2€. Ensuite, dimanche 5 juillet, un marché de producteurs avec essentiellement une vente de produits locaux est prévu à Saint-Méard-de-Dronne. Rendez-vous à la place de l'église de 8h30 à 12h30. Vous aurez à disposition une paella à emporter. Réservation au 05 53 90 07 94. Ensuite, du 7 juillet au 29 août, vous pourrez retrouver une boutique de création artisanale à Ribérac au 13 place du Général de Gaulle, sachant que l'entrée est libre. La boutique sera ouverte du mardi au samedi de 9h à 18h et à partir du vendredi 10 juillet, tous les soirs à 18h, vous aurez à disposition un atelier vernissage.
2: Vendredi 10 juillet à Mincignac, concours de belote dans la salle au-dessus du parking, magasin Spa, organisé par l'asso Les Amis du Pain, débute à 20h45. À 19h, grillade, frites, sandwich, buvette, pâtisserie sur inscription. 30 lots à gagner en tout, d'une valeur de 3 000 €, plus grande bourriche, 40 lots à gagner. Attention, cadeau à chaque joueur, plus prix spécial dame. Samedi 11 juillet à 20h45, toujours à Mincignac, la folie du loto des vacances, animée par Lionel. 17 parties prévues, à gagner carte cadeau de 1 000 €, voyage et encore de nombreux lots. Loto bonus, maxi bingo plus jeux du bar. À 18h, grillade, kebab, burger, frites, pâtisserie et glace. Rando de marche nocturne d'environ 9 km près de Chalet. Départ à partir de 18h30 au local Saint-Hubert, l'ancien restaurant. Organisé par le Saint-Hubert Club Chalaisien. Une animation sur le parcours et une à l'arrivée à partir de 22h30. Prévoir lampe et gilet fluo. Possibilité de repas sans marche. Merci d'apporter vos couverts, assiettes, verres. Inscription obligatoire au 06 85 02 39 75 avant le 15 juillet car place limitée. Voilà, c'était vos idées de sortie. Vous pouvez retrouver le détail de toutes ces manifestations sur le site internet de Liberté FM et sur notre page Facebook. Si vous aussi vous organisez une manifestation et vous souhaitez communiquer sur Liberté FM, contactez-nous par mail à contact@libertefm.fr. On vous dit à très vite.
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0: Bonjour, au programme de votre soirée télé de ce vendredi 3 juillet sur TF1, les 12 coups, la summer party divertissement. Jean-Luc Reichmann donne rendez-vous pour une summer party exceptionnelle aux côtés d'Emilien, Cyprien, Xavier et Bruno, les emblématiques maîtres de midi. Sur TMC, Bohemian Rhapsody, la vraie histoire de Queen, documentaire. Avec plus de 300 millions de disques vendus à travers le monde, Queen reste l'un des plus grands groupes de rock de tous les temps. Queen a su traverser les décennies avec un style unique et des tubes intemporels. Sur France 3, la belle histoire de la chanson française, documentaire. Sur France 5, les trésors de Marie-Antoinette à Versailles, documentaire. Marie-Antoinette a passé son règne à tenter de vivre une autre vie que celle à laquelle elle était destinée. Elle s'est fabriqué un écrin sublime à Versailles. Sur W9, enquête d'action, magazine présenté par Marie-Ange Casalta sur le thème Roissy, Orly, autoroute, les douaniers ne lâchent rien. Sur France 2, César Wagner, série avec Gilles Alma. Et puis sur TFX, Connasse, princesse des cœurs, film avec Camille Cotin. Très belle soirée télé à tous.
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1: Bonjour, c'est Silas et Cléa, on se retrouve pour vos idées de sortie.
2: Pour commencer, vendredi 3 juillet, rendez-vous à la Tour Blanche où l'association des parents d'élèves vous invite à la kermesse de l'école. À partir de 16h30, les enfants vous présenteront leur spectacle suivi d'un moment convivial au stade de foot. Vous aurez à disposition des jeux gonflables pour vos enfants, une buvette et un repas composé d'un sandwich à 3€ et une barquette de frites à 2€. Ensuite, dimanche 5 juillet, un marché de producteurs avec essentiellement une vente de produits locaux est prévu à Saint-Méard-de-Drône. Rendez-vous à la place de l'église de 8h30 à 12h30. Vous aurez à disposition une paella à emporter. Réservation au 05 53 90 07 94. Ensuite, du 7 juillet au 29 août, vous pourrez retrouver une boutique de création artisanale à Ribérac, au 13 place du Général de Gaulle, sachant que l'entrée est libre. La boutique sera ouverte du mardi au samedi de 9h à 18h et à partir du vendredi 10 juillet, tous les soirs à 18h, vous aurez à disposition un atelier vernissage.
1: Vendredi 10 juillet à Mincignac, concours de belote dans la salle au-dessus du parking, magasin spa, organisé par l'asso Les Amis du Pain, débute à 20h45. À 19h, grillade, frites, sandwich, buvette, pâtisserie sur inscription. 30 lots à gagner en tout, d'une valeur de 3 000 €, plus grande bourriche, 40 lots à gagner. Attention, cadeau à chaque joueur, plus prix spécial dame. Samedi 11 juillet à 20h45, toujours à Mincignac, la folie du loto des vacances, animée par Lionel. 17 parties prévues, à gagner carte cadeau de 1 000 €, voyage et encore de nombreux lots. Loto bonus, maxi bingo plus jeu du bar. À 18h, grillade, kebab, burger, frites, pâtisserie et glace. Rando de marche nocturne d'environ 9 km près de Chalet. Départ à partir de 18h30 au local Saint-Hubert, l'ancien restaurant. Organisé par le Saint-Hubert Club Chalaisien. Une animation sur le parcours et une à l'arrivée à partir de 22h30. Prévoir lampe et gilet fluo. Possibilité de repas sans marche. Merci d'apporter vos couverts, assiettes, verres. Inscription obligatoire au 06 85 02 39 75. Avant le 15 juillet, car place limitée. Voilà, c'était vos idées de sortie. Vous pouvez retrouver le détail de toutes ces manifestations sur le site internet de Liberté FM et sur notre page Facebook. Si vous aussi vous organisez une manifestation et vous souhaitez communiquer sur Liberté FM, contactez-nous par mail à contact@libertefm.fr. On vous dit à très vite.
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2: L'édition de 19h sur Liberté FM. En ce 3 juillet, dans l'actualité, la préfecture de la Dordogne, avec les fortes chaleurs qui s'annoncent la semaine prochaine, anticipe une nouvelle baisse des cours d'eau. Les autorités maintiennent les mesures prises la semaine dernière, mais les renforcent. D'autres pays bien plus secs que le nôtre s'en sortent mieux. À Périgueux, les agriculteurs irrigants de Dordogne ont manifesté sur le cours Tourny ce matin. La Félibrée, elle a débuté pour les scolaires aujourd'hui à Abjas-sur-Bandia. Et puis enfin la météo, les températures montent à partir de demain. Bonsoir. Une canicule la semaine dernière, un week-end dernier marqué par les orages. Les cours d'eau de la Dordogne ont fait les montagnes russes. Avec les fortes chaleurs qui s'annoncent la semaine prochaine, la préfecture de la Dordogne anticipe et maintient les mesures de vigilance sur l'eau potable qu'elle a pris la semaine dernière. Les autorités veulent réduire l'impact de la sécheresse sur les cours d'eau du département. La dégradation orageuse du week-end dernier a offert des cumuls de précipitations hétérogènes sur l'ensemble du département, jusqu'à 30 à 40 mm localement, qui ont eu pour effet d'enrayer au moins temporairement la baisse des cours d'eau, indique la préfecture. Les usages du réseau d'adduction de l'eau potable restent en vigilance. En prévision de la saison estivale et touristique, la vigilance permet d'économiser la ressource avant l'été. Pour les particuliers et les collectivités, la règle reste la même que la semaine précédente. Les prélèvements dans les cours d'eau sont strictement interdits, et ce pour le remplissage des piscines, le lavage de véhicules, le nettoyage de bâtiments, l'arrosage des jardins potagers, des jardins de particuliers, des massifs de fleurs et des terrains de sport. Il y a cependant une autorisation entre 20h et 8h du matin pendant la nuit. En ce qui concerne les cours d'eau suivants, Belle, Sauvany, Elle, Céou, Amont, Caudeau, Boulou, Borez, Tournefeuille, Estrope, Lidoire, Cône, Bourguen, l'Aide, les agriculteurs ont interdiction totale d'y prélever de l'eau. Pour l'Auvézère, Aval, la Chironde, Colly, Hérault, Banège, Blâme, Germaine, l'Isabelle, les agriculteurs n'ont pas le droit d'y pomper de l'eau 2 jours par semaine et d'en prélever un tiers de moins que d'habitude. Vous pouvez retrouver évidemment l'ensemble de ces informations sur le site internet de la préfecture. Le manque d'eau lié à la canicule restreint l'accès à la ressource. Les agriculteurs qui réclament des réserves ont été reçus à la préfecture. Ils étaient une vingtaine à manifester ce vendredi à Périgueux, du cours Tourny à la préfecture. Pas assez à leur goût, 300 sur la photo serait plus de gueule, ont-ils dit. Les agriculteurs irrigants de la Dordogne ont été reçus par la préfète Marie Aubert. En cause, les restrictions d'accès à l'eau liées à la canicule qui limitent l'utilisation de la ressource en eau. Les débits sont certes problématiques, mais ce n'est pas de notre faute, disent-ils. Rien n'a jamais été fait pour créer des réserves. D'autres pays, bien plus secs que le nôtre, s'en sortent mieux, s'agace le vice-président de la Coordination Rurale 24, Vincent Cascales. Cette sécheresse, on sait qu'elle reviendra. En attendant, comment fait-on pour nourrir nos vaches, questionne-t-il. À l'issue du rendez-vous, les agriculteurs ne semblaient pas rassurés. La préfecture évoque des lenteurs administratives et le coût élevé de ces projets de réserve, indique le responsable de l'eau à la Chambre d'agriculture, Rémi Mespouled. Elle annonce un comité des financeurs le 15 juillet. Je serai à la retraite quand le premier coup de pelle aura lieu, ironise Vincent Cascales. Le président des irrigants de la Dordogne, Sébastien Landa, rappelle que des dérogations existent, mais qu'elles sont insuffisantes. Voilà un an que le petit village d'Abjas-sur-Bandia se prépare à accueillir la Félibrée 2026 qui a débuté ce vendredi. C'est du non-stop, commente Fabienne Rodeau-Martin, la présidente du comité organisateur de la Félibrée de 2026, jusqu'à dimanche. Les bénévoles sont à pied d'œuvre pour que tout soit prêt pour cette 105e édition qui se tient dans ce village de 600 habitants. qui va recevoir des milliers de personnes sur 3 jours. Ils ont eu 1 an, ces bénévoles, pour se préparer, car comme toujours, l'annonce du prochain village qui accueillera la Fée Librée se fait le dernier jour, le dimanche. Ce sera encore le cas ce dimanche à 18h. Abjas-sur-Bandia a bénéficié du soutien du Bourna, du Périgord, de la communauté de communes, mais surtout de 300 bénévoles. Ils ont fabriqué plus de 50 000 fleurs. Alors pour Fabienne Rodeau-Martin, la Fée Librée, c'est avant tout une aventure humaine. Des gens qui habitent la même ville depuis 30 ans se rencontrent. Les commerces du village aussi sont investis, les devantures sont décorées, les artisans ont confectionné des produits à l'effigie de la Fée Librée mise en vente. Attention, il n'y a pas de distributeur de billets, Abja, donc on prend ses précautions avant d'y aller. Alors comme toujours, le premier jour de l'événement est dédié aux scolaires, c'était le cas ce vendredi, qui était un peu plus de 1000 à participer à cette Fée Librée. Dans ce moment de transmission et de partage de la culture occitane, ils ont chanté, dansé au bal des enfants, suivi une initiation à l'occitan. Ils ont assisté aussi à des ateliers de découverte d'une cinquantaine d'anciens métiers et des métiers d'art de Nontron. Demain, la Fée Librée débutera par l'ouverture des portes de la ville à 13h, spectacle de chant en occitan, danse trad, concert dans l'église. Au détour des rues, il y aura des animations, des métiers d'autrefois. Il se passera beaucoup de choses, évidemment, Abjas-sur-Bandia, qui sera mis à l'honneur. Le village est bien connu pour une légende. Celle-ci sera représentée lors d'un spectacle au cœur du bois des légendes, à la fois demain, mais aussi dimanche, à 16h30. Autre moment marquant, le concert de Fat, la fanfare artisanale traditionnelle, demain soir à 21h, qui animera le bal populaire. Et comme toujours, le clou de l'animation sera dimanche, avec l'entrée des groupes dans la ville pour le défilé. 21 groupes, 400 personnes costumées, la messe en occitan en milieu de matinée, le salon du livre, les danses traditionnelles, tout ce qui se passe bien sûr dans les Fées Librées. L'événement risque-t-il d'être touché par de fortes chaleurs? Les organisateurs ne sont pas inquiets parce que tout a été mis en place avec l'aide des autorités du SDIS de la préfecture. Tout est en place pour accueillir le public dans les meilleures conditions. Jusqu'à dimanche, la Fée Librée à Abjas-sur-Bandia.
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2: Un soleil généreux et des températures en hausse pour demain déjà. 32 degrés à Lille, 33 aux Eizies de Taillac. On sera à 31 degrés à Abjas-sur-Bandia. Et puis dimanche, 33 degrés dans la partie nord, 34 degrés dans la partie sud. Mais Christian, bien sûr, vous en reparlera ce week-end.
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2: Je vous souhaite une très belle fin de semaine avec sur Liberté FM des éditions spéciales du Car Show à Saint-Martin de Ribérac, avec des émissions délocalisées sur le site pour demain en particulier. Nous, on se retrouve lundi 6h30 pour votre matinale sur le 96.1. Bon week-end et prudence pour ce premier week-end de départ en vacances.

Bonjour, au programme de votre soirée télé de ce vendredi 3 juillet sur TF1, les 12 coups, la summer party divertissement. Jean-Luc Reichmann donne rendez-vous pour une summer party exceptionnelle aux côtés d'Emilien, Cyprien, Xavier et Bruno, les emblématiques maîtres de midi. Sur TMC, Bohemian Rhapsody, la vraie histoire de Queen, documentaire. Avec plus de 300 millions de disques vendus à travers le monde, Queen reste l'un des plus grands groupes de rock de tous les temps. Queen a su traverser les décennies avec un style unique et des tubes intemporels. Sur France 3, la belle histoire de la chanson française, documentaire. Sur France 5, les trésors de Marie-Antoinette à Versailles, documentaire. Marie-Antoinette a passé son règne à tenter de vivre une autre vie que celle à laquelle elle était destinée. Elle s'est fabriqué un écrin sublime à Versailles. Sur W9, enquête d'action, magazine présenté par Marie-Ange Casalta sur le thème Roissy, Orly, autoroute, les douaniers ne lâchent rien. Sur France 2, César Wagner, série avec Gilles Alma. Et puis sur TFX, Connasse, princesse des cœurs, film avec Camille Cotin. Très belle soirée télé à tous.

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1: Coucou tout le monde, c'est Move Party et nous sommes partis d'ailleurs pour les spéciales de l'été de Move Party pour ces mois de juillet et août. Et nous allons vous faire découvrir ou même redécouvrir la compilation Plus de Dance qui est sortie en France entre 1994 et 1998 avec 9 volumes à son actif. Et à l'instant d'ailleurs, on a commencé avec un extrait du volume 2 sorti en 1995. Et bien c'était Cherry Moon et le titre Take It Easy. La prochaine demi-heure est là et elle se terminera tout à l'heure avec un extrait du volume 5. Sorti en 1996, eh bien, on s'écoutera le titre de Boris, Miss Camping. Ah bah oui, c'est de rigueur pour les vacances. Nous aurons également, eh bien, l'année 94 avec un extrait du volume 1, Capella, You and Me, et on vous l'a calé en version extended. Nous aurons également les Red 5, I Love You Stop, Mac Vandelay, Enrico Sra, Waterwave, extrait du volume 9, sorti en 1998. Dans quelques minutes, Essential, You Should Be Dancing, mais dès à présent, on repart avec un extrait du volume 8, sorti en 1997. Les Phénoménal Club, voici Pedro va au Brésil.

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0: Move Party, là, même pendant les vacances, dans votre radio avec les spécialités. Mais vous pouvez également nous retrouver, bien quand vous le souhaitez, sur internet www.moveparty.fr. C'est le site de l'émission, mais vous pouvez également nous retrouver via les réseaux sociaux.
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0: Toujours plus de souvenirs, c'est ce qui arrive maintenant pour la deuxième session de ces spécialités consacrées à la compilation Plus de Dance, et ça se terminera tout à l'heure avec un extrait du volume 4 sorti en 1996. Alex Party, ce sera Rip Me Up. Nous aurons également Regina, Day by Day. Tokyo Ghetto Pussy, ce sera Everybody on the Floor, Pump It. Extrait du volume 2, nous aurons également Unique 2, Break My Stride. Et extrait du volume 6, sorti en 1996, mais dans les compilations Plus de Dance, il n'y avait pas que de l'Eurodance. La preuve avec un extrait du volume 3 sorti en 95, Nausée et Ménélique, voici quelle aventure.

Alex parti à l'instant dans Move Party avec Wrap Me Up et l'année 1995. Move Party, les spéciales de l'été, c'était la première donc de ces spéciales consacrées à la compilation Plus de Dance. Mais on va s'arrêter là pour cette semaine. On va être de retour la semaine prochaine. Même endroit, même heure, toujours bien accompagné avec le son Eurodance des années 90 et la compilation Plus de Dance. Encore plein de bons souvenirs à vous faire entendre. D'ici là, eh bien, on va vous souhaiter de très très belles vacances d'été à toutes et à tous. Profitez-en bien, que ce soit n'importe où, à la plage, à la montagne ou encore pourquoi pas chez vous. Et oui, vous pouvez rester chez vous, hein, écouter votre radio favorite et bien évidemment le son souvenir. Prenez bien soin de vous et une chose essentielle, gardez le rythme. Et terminons l'édition de cette semaine avec un extrait du volume 6 sorti en 1996. Voici les Sun Club et leur titre Fiesta. Merci d'avoir été avec nous. À la prochaine édition de Move Party. Ciao, ciao.

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0: Deuxième semaine pour nos Techno System Summer Edition. Bonjour, bienvenue, c'est Greg dans votre radio. Chaque été, on se retrouve le temps d'une heure pour se remémorer tous les bons titres qu'on a pu vous diffuser durant cette saison radiophonique, une saison qui a commencé en septembre. Cette semaine, c'est le mois d'octobre qui va être passé en revue avec les meilleurs titres et les meilleurs et tous les coups de cœur qu'il y a eu au mois d'octobre. Merci en tout cas d'être avec nous. Je vous propose de commencer avec l'Italo Dance.
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0: Tous les titres que nous allons entendre, vous les avez entendus en octobre. Un DJ Froggy pour terminer tout à l'heure. Ce sera New Chapter, Nomadi avec Yo Vagabondo, remixé par Cardicchio. Matthew Lauder également, on vous l'a diffusé avec Madonnina. On aura Marenza Tron avec Bem Densar Comigo. Également Two for Love. Ça a été le premier titre du mois d'octobre qu'on vous a diffusé. Two for Love avec Only for Love, remixé par DJ Paul Park. Et on démarre avec ce titre qui a été coup de cœur durant le mois d'octobre. Un titre italodense, c'est Cyber Trinity avec Ena Morao. Et c'est DJ Teox qui a remixé Ena Morao. C'est maintenant pour commencer notre Techno System Summer Edition, direction octobre 2025.
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0: Et très bel été à vous tous à l'écoute de votre radio et du Techno System Summer Edition, la rétro du mois d'octobre 2025. Tous les meilleurs titres qu'on a pu vous diffuser en nouveauté à l'époque, les coups de cœur également du mois d'octobre, tout ça s'est passé en revue dans cette heure-ci avant d'attaquer le mois de novembre la semaine prochaine, mais on n'y est pas encore puisque pour le moment c'est la série Hands Up.
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0: On aura Lady Gaga avec Abracadabra pour terminer l'heure tout à l'heure, remixé par Sun Vibes. 50 Shade également avec Best Friend. Souvenez-vous, on vous l'a diffusé ce titre-là, tout comme Sophia, avec le titre Anael remixé par Sun Vibes. Et puis pour commencer, c'est trois coups de cœur que je vous propose. Oui, trois coups de cœur avec Malva, Femme Fatale remixé par 99ers. Dans moins de 10 minutes, on aura également Dance Floor Kings qui a signé un coup de cœur durant le mois d'octobre avec Magnania Baila. Et puis Bass Up avec I Need Your Love. C'est ce titre d'ailleurs qui ouvre ce chapitre Hands Up justement dans le Techno System Summer Edition.
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Et nous voici arrivés au bout de cette rétrospective pour le mois d'octobre 2025 dans ce Technosystem Summer Edition la semaine prochaine. Le mois de novembre sera à l'honneur. D'ici là, bel été à vous et à la semaine prochaine. Bye bye.

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2: Bonjour et bienvenue dans ce dernier Happy Hour de cette saison 2025-2026. Et je vous propose cette semaine une spéciale Hands Up avant les vacances d'été. On se retrouvera au mois de septembre avec le son dance et Happy Hour. Allez, tout de suite, on commence avec Jax Jones avec You Don't Know Me. Et je vous propose un remix de Women Rave. Et ce sera suivi de Matty Mars avec Ready for Takeoff. Et je vous propose un remix de Quick Drop.

aller, c'est Ando Spencer avec Celebration. Et je vous propose un mix de Bass Loader. Et oui, cette semaine, on va beaucoup écouter des DJ producteurs Hands Up et des Français. Et ce sera suivi de Italo Brothers avec Inside Out. Et je vous propose un remix de Neo Emerald. Yeah!

continue ce Happy Hour spécial Hands Up avec Scotty Fit, Tez, Milan and AK et avec le titre Nothing's Gonna Change My Love For You. Et je vous propose un mix de Top Models et ce sera suivi de Cascada avec le titre Ready For Love et c'est un remix de Natty Nanner.

un français, c'est Claude Lambert feat Gianne, c'est deux français, avec le titre Even in My Dreams. Et je vous propose Breakfast at Tiffany's, et je vous propose un remix de Justin Corza meets Gwen Blaze.

On continue ce Happy Hour spécial Hands Up avec Teamster et le titre Break It Up. Et ce sera suivi de Gigadance avec le titre Touch by the Sands. Et je vous propose un remix de Raindrops.

Years and Vowboy feat Montastalaise avec 13 Years. We are one. Et je vous propose un remix de Greg Master. Et oui, c'est encore le son français remixé. Ça fait du bien d'écouter ces bons sons. Et tout de suite après, c'est Groove Coverage avec 21st Century Digital Girls. Et c'est un français aussi, c'est Close qui nous propose ce remix Hands Up.

L'avant-dernier titre, c'est à DJ Gollum and DJ Cap et c'est Together Forever. Et je vous propose aussi un remix d'un français, c'est Laser Fine pour ce Happy Hour.

C'est déjà le dernier titre de ce Happy Hour de cette semaine, mais aussi de cette saison à 2025-2026. Moi, je vous retrouve dès le mois de septembre, une pause estivale, et on se retrouve dès le mois de septembre. Je vous propose pour finir Coque et Montilla avec le titre When You Come Back. Eh ben, je come back au mois de septembre et je vous propose la version de Nick Unique pour finir en beauté ce spécial Hands Up. Merci à tous de votre fidélité. Moi, je vous souhaite une bonne semaine, de bonnes vacances d'été et surtout profitez du beau temps, de votre famille, et on se retrouve dès le mois de septembre. Bonnes vacances à vous et surtout prenez bien soin de vous.

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